De sa voix fluette et avec son accent britannique, auquel elle nous a habitués depuis si longtemps, Jane Birkin revient sur les scènes et les plateaux télé avec un 14e album aux paroles très personnelles, à la poésie légèrement ésotérique et à l'univers si particulier. Son titre, « Oh, pardon, tu dormais », un titre tout en retenue, évoquant l'envie d'amour d'une femme auquel ne répond que le sommeil de son amant, la laissant frustrée et en attente de mieux. Les jeux interdits, entendus en exergue de ce billet, constituent le premier single de l'album. Jane explique que cette chanson est inspirée de souvenirs avec ses filles, lorsqu'elles vivaient avec elle dans une petite maison en Normandie. C'était, nous dit

0: dit-elle, comme une maison de poupées qui donnait sur un cimetière. Ses filles passaient leur journée à gambader dans les allées, à échanger même les plaques sur les tombes. Quand il y avait trop de fleurs sur une sépulture, elles partageaient avec celles plus vides. Voilà des jeux d'enfants qui voulaient que tout le monde soit heureux et logé à la même enseigne. La chanson a été écrite dans la nostalgie de cette époque-là. Jane nous dira encore son attirance pour la beauté des cimetières qu'elle ne trouve ni sombre ni lugubre. Les enfants voient les choses autrement que nous, et ces moments naïfs sont des plus délicieux. La candeur est une bénédiction, avance-t-elle. L'album pourtant est teinté d'un romantisme noir, qui s'explique par la douleur et le chagrin, pour elle, d'avoir perdu Kate, Kate Barry, sa fille décédée en 2013. Jane évoque cette traversée d'une période difficile qui lui a enlevé tout désir de s'exprimer. Elle trouvait qu'elle n'avait pas grand-chose à raconter. N'étant pas malheureuse tout le temps, elle était pourtant passagère clandestine, cette douleur de ses sentiments, n'ayant plus envie de création personnelle. Elle explique avoir ravivé à cette occasion la foi de ses jeunes années. À l'internat, explique-t-elle, la chapelle, la prière, étaient les seuls endroits où je pouvais me retrouver seul, loin des sarcasmes des autres filles. À l'adolescence, vers 13 ans, on se sent incompris, alors on cherche la compassion d'un autre, d'un Dieu, explique-t-elle. Et puis, 12 ans après la production de son dernier album, Jane a trouvé sur sa route un autre Dieu, un Dieu de la musique cette fois. C'est grâce à son instance et à une confiance réciproque qu'elle a pu se remettre au travail. Et Dao, car c'est de lui qu'il s'agit, lui a donné cette énergie nécessaire à la réalisation de l'album. « C'est une grande chance, avoue-t-elle, d'avoir trouvé sur ma route des personnes qui croient en moi et qui me poussent à continuer. Sans mon entourage, je ne sais pas si j'aurais eu le courage d'émerger ou de penser que je pouvais encore faire quelque chose et que je valais quelque chose. J'ai eu tant de joie avec mes enfants, poursuit-elle, même Kate, j'ai eu le bonheur de son existence pendant 47 ans et j'ai eu une chance folle d'avoir connu cette fille aussi originale, étrange, belle, impertinente, courageuse. » Fin de citation. La force retrouvée de Jane Birkin l'a incité donc à regarder la réalité en face et même à évoquer le suicide de sa fille au travers de trois chansons de l'album, dont une en anglais. Dans la plus explicite, qui a pour nom « Cigarette », elle évoque l'ouverture de cette fenêtre fatale pour évacuer la fumée des cigarettes, mais aussi cette occasion de passer à l'acte fatidique. Et puis il y a aussi une autre chanson, « Ces murs épais », qui va clôturer d'ailleurs cette intervention. « Ces murs épais sont ceux de la sépulture ». L'artiste y dépose, comme elle le chante, ses fleurs de printemps, endeuillées, dispersées au vent, les yeux noyés de larmes, et elle nous dit « Comme je les hais, ces murs épais, malédiction », 5 fois répétées tout au long de la chanson. Mais Jane nous chante aussi ses baisers qui rendent moins solitaire et qu'elle adresse à celle qui gît à 6 pieds sous terre. Et les fleurs de l'été semblent être les meilleures messagères d'une mère pour son enfant disparu. Ainsi donc, Jane Birkin a pu mettre des mots sur la douleur, chanter la mélancolie et parler de sa fille décédée. Sa rencontre avec Étienne Dao eut un effet salvateur, qui lui a permis de mettre en musique ses souvenirs, ses ressentis, mais aussi son désir de vivre. Album le plus intime, le plus personnel de sa discographie, « Oh pardon, tu dormais », révèle une énergie retrouvée et une créativité enthousiasmante. Le disque est un mélange de l'adaptation musicale de la pièce éponyme datant de 1999, issue elle-même d'un film qu'elle avait créé en 1992 et qui porte la même appellation. Et puis aussi, bien sûr, il y a ces textes récents écrits durant la confection de l'album, 13 textes issus de la plume de Jane Birkin qui ont été mis en musique et réalisés par Étienne Dao et par Jean-Louis Pierrot. À noter aussi que l'édition de luxe possède 5 titres en bonus dans un magnifique livret, Le tout est signé sous le label Barclay de Universal Music France. Et voici ces murs épais.
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0: Le musée Félicien Rops de Namur, situé 12 rue Fumel, n'est jamais avare de beaux rendez-vous culturels. Il vous propose du 11 avril au 27 septembre 2026 une exposition qui sort vraiment de l'ordinaire et qui a pour titre collectionné Victor Arouas et Félicien Rops. Ou ce qui rapproche l'un de l'autre, c'est que l'un est collectionneur et que l'autre est artiste. L'un collectionne et l'autre crée. Les deux sont aujourd'hui décédés, hélas, mais la veuve de Victor Arouas, prolongeant la collection de son mari défunt en 2010, a entrepris de mettre en dépôt au Musée Rops de Namur les 550 œuvres, oui, vous avez bien entendu, les 550 œuvres collectées, toutes estampillées Félicien Rops par son mari. Une aubaine, évidemment, pour notre Musée Rops de Namur. 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L'exposition collectionnée Victor Arouas et Félicien Rops est donc admirée du 11 avril 2026 au 27 septembre 2026 au musée Félicien Rops de Namur, 12 rue Fumal. 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

0: qu'est-ce que c'est ça? Je vais me saouler la gueule.
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Gilles Kaplan revient sur la scène de la chanson française avec un 9e album entre braise et blues, 6 ans après Imparfaite, un opus conçu pour les textes par Gilles et pour la musique par Roman, un virtuose de la guitare jazz swing qui a donné une coloration jazz manouche à cet album sur des arrangements de Christophe Urbain du groupe Les Innocents, avec qui l'artiste a eu l'habitude de collaborer au cours de sa carrière. Ça, c'était pour le dernier opus paru il y a 6 ans, Imparfaite. La carrière de Gilles Kaplan est par ailleurs déjà bien rempli lorsque paraît cet album Sur les centres dansés, un album 3 étoiles dont il sera question dans cette chronique. À 58 ans, à la sortie de ce disque, l'artiste gavroche parisienne renoue avec l'élégance des ballades charnelles de ses débuts. Il est certes loin le temps où la jolie chanteuse à la beauté garçonne décrochait la victoire de la musique du meilleur espoir féminin en 1992. Gilles avait alors 27 ans. Depuis lors, la chanteuse, autrice de ses propres textes, n'a cessé de s'affirmer comme l'une des

artistes les plus singulières et les plus attachantes de notre patrimoine musical francophone, avec autant de chansons marquantes à la clé. Son Aggiornamento a débuté véritablement en 1991 avec le deuxième album de sa production, La Charmeuse de Serpent, où l'on retrouvait deux chansons qui ont véritablement cartonné sur les ondes, Tout ce qui nous sépare et Nathalie Wood. Gilles Kaplan a montré la voix d'une French pop féminine, tout en nuances, dans laquelle de nombreuses jeunes chanteuses ont puisé leur inspiration. Que d'albums réalisés en compagnie des meilleurs compositeurs et arrangeurs, de Jay Alansky, compositeur complice de ses débuts, à Roman, déjà cité, en passant par J.P. Nataf et par Jean-Christophe Urbain des Inconnus, qui furent véritablement ses frères de scène. C'est d'ailleurs Jay Alansky qui, au début de sa carrière, lui a trouvé ce pseudo de Gilles Kaplan, alors que Valentine Guylaine Vial, son véritable nom, souhaitait trouver un nom d'artiste plus concis et dont les consonances s'harmoniseraient avec son look androgyne. Le prénom de Gilles, assez ambivalent en somme, a été découvert par Jay Alansky, et le nom de Kaplan est celui d'un héros du film « La mort aux trousses » de Alfred Hitchcock, dont l'artiste admirait le talent. La combinaison de Gilles et de Kaplan lui parut donc correspondre à ses souhaits. Gilles Kaplan était né. Interprète et autrice sensible et prolixe, Gilles est aussi écrivaine. Elle a trois ouvrages à son crédit, dont l'un sorti en 2022, Le feu aux joues, est un récit autobiographique. Chanteuse et écrivaine, donc, notre artiste est aussi comédienne, n'entendant pas se limiter seulement à deux registres. Diplômée en lettres modernes de l'Université de la Sorbonne et du célèbre cours Florent, Gilles Kaplan a plus d'une corde à son arc. En 2014, associant théâtre et musique, on la retrouve au Festival d'Avignon dans l'interprétation de la pièce Sur la route. Et plus récemment, en 2022 et en 2023, elle jouera dans Le Dindon de Georges Feydeau au théâtre Le Lucenaire de Paris et dans Juste la fin du monde au théâtre de l'Épée de bois de Vincennes. Alors on comprend qu'avec toutes ces occupations, il est peut-être fallu 6 ans pour faire sortir cet album sur les centres dansés, l'album dont il est question dans cette chronique et qui fait étalage d'une palette de sentiments qui anime tout le disque. La beauté de l'amour, les affres de la solitude, les bourrasques du ressentiment, l'exaltation et la tristesse, la vie avec ses rages et ses orages, ses désespérances et ses ironies. Autant d'élan brossé d'une écriture intensément incisive et limpide. L'émotion à fleur d'encre, tantôt feu, tantôt cendre, tantôt passion, tantôt blues, tantôt angora, tantôt chardon. On y croise les fantômes de Virginia Woolf et de Marilyn Monroe, icônes féminines au destin tragique. On y entend des oiseaux qui chantent en grec et des abeilles qui bourdonnent. On y respire le parfum du lilas et les effluves iodés de la mer. Sang et eau, cœur, corps et âme. À l'image de Daron, la chanson qui a lancé cette chronique, une chanson sur le fils qui grandit trop vite, le manque ressenti par la mère, la daronne qui au départ a désigné une tenancière, une patronne, mais qui a très vite signifié en argot la mère de famille, orpheline du contact physique avec son enfant lorsqu'il grandit et pleurant sur son innocence perdue. Une chanson en mode songwriter sur séduisant fond de guitare et mélodie soignée, comme toujours d'ailleurs chez Gilles Kaplan. Nouvel exemple avec ce morceau « Tu te lasses » où l'histoire d'un amour est conduit. L'artiste se parle à elle-même et conclut à la vanité des efforts quand l'amour est mort. Tu te lasses d'aimer pour du vent, un corps absent, dit la chanson. Tu te lasses d'adorer pour rien, quand le feu s'éteint, renchérit-elle. Inutile de poursuivre le combat quand l'amour n'est plus, c'est alors que le titre de l'album prend tout son sens sur les cendres dansées, car un autre amour est possible qui te fera danser, signe d'exaltation, de rebond et de joie. Nous vous proposons pour conclure cette jolie interprétation de la chanson où l'on retrouve des accents dignes d'une Joan Baez sur une rythmique en mid-tempo soulignée par un jeu fluide des guitares, ce morceau «
tu te lasses. Extrait du bel album de Gilles Kaplan sur les cendres dansées et qui est à apprécier sur le label Atome. Et voici, tu te lasses.

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2: Les écrits et les reportages sur l'intelligence artificielle. Cette intelligence artificielle, elle est partout et devient de plus en plus indispensable. Les humains ne doivent pas avoir peur de l'intelligence artificielle. Tout se passera bien. Ceci est le titre d'un éditorial pensé et rédigé par l'intelligence artificielle, un algorithme, sans rapport ou sans apport humain, et publié par le journal The Guardian à Londres. En gros, l'opinion de l'intelligence artificielle a-t-elle une opinion? Un constat inquiétant? Si oui, si elle a une conscience et qu'elle peut avoir des émotions, des sentiments, si oui, quelles sont les conséquences possibles pour nous, pour vous, pour moi, pour la génération qui arrive? Des remèdes immédiats? Doit-on réagir? Point d'interrogation. L'intelligence artificielle, la folie des humains. Supposons que l'on demande à l'intelligence artificielle ce qu'elle pense de nous, ce qu'elle pense de nous, de vous et moi, et de notre avenir en tant qu'espèce vivante. Je peux supposer que son appréciation serait assez sévère et porterait essentiellement sur, au minimum, trois points essentiels. Un, mais regardez-les, les humains, comme ils s'agitent dans ce monde qu'ils ont inventé et qui les dépasse. Deux, ils, les humains, se détruisent dans une course effrénée vers l'avant qui n'a en fait pas ou peu de chance, peu de sens aussi. Trois, ils sont perdus. Et si une force extérieure ne vient pas les sauver du même, ils sont vraiment perdus. En bref, le diagnostic serait clair et pointu. Il serait sans doute sans émotion et sans retenue, et pour nous quand même très inquiétant. Mais en fait, chers auditeurs, j'ai demandé à l'intelligence artificielle, j'ai questionné ChatGPT, ce qu'il pensait de nous, et surprise, surprise, voici en bref son jugement. ChatGPT, le constat inquiétant. Vérifiez par vous-même, chers auditeurs, questionnez sur l'avenir de l'humanité, ChatGPT répond qu'il est incontestable que beaucoup de scientifiques impliqués dans le développement et l'utilisation de l'intelligence artificielle possèdent des avis bien tranchés et troublants. D'une part, l'intelligence artificielle, pense-t-il, disent-ils, est une source incontestable de progrès dans les domaines vitaux de la vie humaine ainsi que dans la découverte du monde tel qu'il est. Du monde tel qu'il est, non pas tel qu'il se présente. Elle est aussi perçue, l'intelligence artificielle, comme l'outil indispensable pour résoudre les problèmes climatiques et autres auxquels l'humain, les humains sont confrontés en ce début de siècle. Deuxième avis de l'intelligence artificielle, elle est certainement source de compréhension et de crainte, l'intelligence artificielle, pour beaucoup de personnes ne comprenant pas bien les enjeux de ce que l'on appelle le deep learning, l'autonomie, l'indépendance, la capacité pour l'intelligence artificielle de s'assumer et de se réinventer. Beaucoup voient l'intelligence artificielle comme une menace. Et oui, une menace, je le cite en vrac, l'intelligence artificielle nous dit disparition des jobs, discrimination sociale, invasion de la vie privée, problème de sécurité, la multiplication des inégalités, le pouvoir accumulé par cette intelligence non humaine, non organique, effrayant. Et enfin, d'autre part, ChatGPT en anglais constate le manque d'unité et de coopération pour la réglementation et l'utilisation du développement de l'intelligence artificielle. On n'est pas d'accord. On ne s'est pas encore mis d'accord. On ne se mettra sans doute jamais d'accord. Dès lors, un constat inquiétant. La réalité du monde, chers auditeurs, est à nouveau, ce n'est certainement pas la première fois, frappée d'une métamorphose, d'une mutation radicale qui bouleverse le sens et la valeur des choses pour nous, êtres humains, êtres vivants. En voici trois, sans doute les plus importantes. Un, le changement naturel du monde physique qui est à la fois spontané et provoqué, entre autres par nous. Deux, le changement inventé par les humains avec des conséquences imprévues et dramatiques pour l'espèce. Trois, le changement des mentalités humaines dû à l'évolution biologique et à l'apparition de nouvelles technologies, y compris et peut-être surtout l'intelligence artificielle. Il semble que l'humanité d'aujourd'hui, est frappée d'une série de défis originaux. C'est la première fois, et critique. Ils sont dangereux pour nous. Citons par exemple la perte de contrôle du monde des algorithmes, les difficultés de la vie collective avec toutes les interférences des nouveaux systèmes médiatiques tels que les réseaux sociaux, les possibilités croissantes de possibilités inhérentes aux manipulations génétiques, et j'en passe, et peut-être qui sait les meilleurs. Chers auditeurs, serons-nous à la hauteur? Serons-nous capables? Nous le fûmes dans le passé. Aujourd'hui, demain, bonne réflexion, chers auditeurs, et à bientôt.

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0: Notre petite goutte de poésie s'intéresse cette semaine à certains extraits de l'œuvre de Jean de La Fontaine, né en 1621, mort en 1695, un amoureux du plaisir amical, un personnage distrait, fantasque, un poète multiforme. Jean de La Fontaine professa longtemps et pratiqua une morale épicurienne. Dans ses vieux jours, la sagesse de l'âge le conduisit à renier ses comptes immoraux et à mener enfin une vie exemplaire. Mais derrière l'enfant enjoué se cachait un ami sûr, plein de bonhomie, un inlassable travailleur. Notons cependant que le grand critique Henri Guillemin s'est efforcé de réduire à néant la légende du bonhomme La Fontaine, qui serait un personnage beaucoup moins rassurant qu'on ne l'a cru longtemps. Le voici dans un poème, une fable, le chat, la belette et le petit lapin.
1: Du palais d'un jeune lapin, Dame Belette un beau matin s'empara. C'est une rusée. Le maître étant absent, ce lui fut chose aisée. Elle porta chez lui ses pénates, un jour qu'il était allé faire à l'aurore sa cour parmi le thym et la rosée. Après qu'il eut brouté, trotté, fait tous ses tours, Jeannot Lapin retourne au souterrain séjour. La Belette avait mis le nez à la fenêtre. « Ô dieux hospitaliers, que vois-je ici paraître ?» dit l'animal chassé du paternel logis. « Oh là, madame la belette, que l'on déloge sans trompette, ou je vais avertir tous les rats du pays. » La dame au nez pointu répondit que la terre était au premier occupant. C'était un beau sujet de guerre, qu'un logis, ou lui-même, il n'entrait qu'en rampant. « Et quand ce serait un royaume ? Je voudrais bien savoir, dit-elle. » Quelle loi en a pour toujours fait l'octroi à Jean, fils ou neveu de Pierre ou de Guillaume, plutôt qu'à Paul, plutôt qu'à moi ? Jean Lapin allégua la coutume et l'usage. Ce sont, dit-il, leurs lois qui m'ont de ce logis rendu maître et seigneur, et qui de père en fils l'ont de Pierre à Simon, puis à moi Jean transmis. Le premier occupant, est-ce une loi plus sage ? Or bien, sans crier davantage, rapportons-nous, dit-elle, à Ramina Grobis. C'était un chat vivant comme un dévot ermite. Un chat faisant la chatte mite. Un saint homme de chat bien fourré, gros et gras. Arbitre expert sur tous les cas. Jean Lapin pour juge l'agré. Les voilà tous deux arrivés devant sa majesté fourrée. Grippe Minot leur dit. Mes enfants, approchez. « Approchez, je suis sourd, les ans en sont la cause. » L'un et l'autre approcha, ne craignant nulle chose. Aussitôt qu'à portée il vit les contestants, Grippe-Minot, le bon apôtre, jetant des deux côtés la griffe en même temps, mit les plaideurs d'accord en croquant l'un et l'autre. Ceci ressemble fort au débat qu'ont parfois les petits souverains se rapportant au roi.
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prochain. Tous les styles ont droit de cité. Des standards du jazz à la chanson française, des rythmes latino-américains au chant a cappella, des mélodies traditionnelles revisitées aux reprises pop les plus électrisantes. C'est la quatrième saison de ces Dimanches en musique au cours de cette année 2026. Et cette initiative, nous la devons à la coordination du service culturel de la ville de Namur. En route donc pour une vingtaine de concerts cette saison, des concerts qui sont, rappelons-le, gratuits. Le programme est disponible à l'Office du tourisme de Namur, mais aussi sur le www.namur.be ou sur la page Facebook Le Kiosque Namur. 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
1: Mais où est passé le président Roscoe? Le savez-vous? Savez-vous d'abord qui c'est? Je le connais personnellement, c'est un ami. Non, ça va. Le Roscoe, pour dire que ça va, qui s'est fait, c'est un disque jockey très célèbre qui s'amenait en France et qui disait « C'est moi le plus beau, c'est moi le plus grand, celui qui marche le haut. » Voilà, alors il est disparu et on l'a retrouvé. Il était à Hollywood et je l'ai eu au téléphone, c'est vrai, grâce à M. Tesser qui est dans la salle tout à l'heure. Et il a lancé mon disque « Rush Lane, Blast, Blue Blues, Nira, Pierre Asphalt, Rizner, President Roscoe » d'Hollywood. Ça fait quand même plaisir. Alors, je fais un peu le mal en disant ça, mais c'est la vérité. C'est la preuve qu'on fait quand même un beau métier, non? Alors, on y va avec... le président Roscoe.

j'ai acheté pour Anna un gadget fantastique, un animal en peluche.

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0: La tu es la magie du son. La magie du son. Une citation d'Amélie Nothomb pour commencer. La parole émancipe. La magie du son humain. Pour faire simple, que serions-nous, chers auditeurs, aujourd'hui sans cette capacité humaine de produire des sons, de les transformer en paroles et finalement en messages codés, à savoir en langage? Moins bien, mieux, on ne le saura sans doute jamais. Les plus du son. Le son que l'on peut émettre, consciemment ou pas, permet la parole et la transmission d'idées, idées qui proviennent de notre capacité à penser. Cette transmission d'idées conduit à la communication humaine, à savoir l'échange de spéculations relatives à une réalité humaine. Trois questions sont posées depuis l'origine des temps de la pensée et de la parole. Question 1. Contrôlons-nous vraiment nos pensées? Pensons-nous ce que nous voulons penser? Pensez-y. Question numéro 2. Avons-nous besoin de la parole pour penser? Les mots sont-ils indispensables à la pensée? Réfléchissez. Question 3. Mes paroles ont-elles le même sens pour ceux et celles qui m'écoutent? En fait, chers auditeurs, ont-elles du sens? Réfléchissez encore à cette notion du sens de la parole. Les plus de la parole. Une citation de Jacques Lacan. Ce que je cherche dans la parole, c'est la réponse de l'autre. La parole est magique. Oui, elle est magique. Dans le sens que le son et sa parole associée ont du sens pour moi, bien que le sens soit parfois obscur et indéfini. Le son transformé en parole résonne chez l'autre avec des valeurs, avec des sens, avec des significations tout à fait différentes. On s'invente mutuellement par la parole. Oui, on s'invente. Les sons et paroles des autres sont des mystères pour moi. Mystères qui m'interrogent et peuvent me conduire à la perplexité, mais aussi à la créativité. Son, parole et intelligence. Peut-on aujourd'hui envisager une intelligence cognitive sans l'usage du son? Il semble que oui, assurément. L'intelligence digitale, dite artificielle, n'a pas besoin de son pour exprimer, vais-je oser, sa pensée. Oui, chers auditeurs, en supposant qu'elle en a une. Et pour terminer ce petit billet, ce petit impromptu, son, parole et humour. Une citation de Raymond Devos. Il buvait toutes mes paroles. Et comme je parlais beaucoup, à un moment, je le vois qui titubait. À bientôt, chers auditeurs, à bientôt.
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Guillaume Bilde Pivitrival, bienvenue sur Equinox 106 FM, votre radio découverte. Alors que les nuages et la pluie restent en notre compagnie depuis plusieurs semaines, un peu de ciel bleu ne serait pas de refus, n'est-ce pas? D'ailleurs, savez-vous pourquoi le ciel est bleu? Alors ici, je ne vais pas rentrer dans des détails optiques, mais l'explication de base n'est d'ailleurs pas si compliquée. Tout d'abord, si vous voulez bien, prenons le soleil, et plus précisément la lumière qu'il émet. Celle-ci étant ce qu'on appelle une couleur blanche, autrement dit, elle se compose de toutes les couleurs de l'arc-en-ciel dues aux différentes longueurs d'onde. Les longueurs d'onde les plus basses nous donneront des couleurs plutôt violettes ou bleues foncées. Les longueurs d'onde les plus hautes donneront quant à elles des couleurs plutôt rougeâtres ou orangées. Lorsque les lumières du soleil pénètrent dans notre atmosphère, elles rencontrent diverses molécules de gaz comme l'azote, l'oxygène, mais aussi des vapeurs d'eau ou des particules liquides ou solides en suspension. Ce cocktail permet entre guillemets de filtrer toutes les longueurs d'onde comprises dans la lumière blanche émise par le soleil, sauf les longueurs d'onde les plus courtes. Celles-ci seront alors dispersées dans l'atmosphère, nous donnant ainsi un ciel bleu. Mais parfois, le ciel peut nous sembler moins bleu malgré une dominance du soleil. Ceci est dû aux paramètres météorologiques tels que la quantité de poussière ou de sable ou encore des pollutions présentes dans notre atmosphère. Le matin et le soir, la lumière du soleil doit parcourir une distance plus longue pour atteindre notre planète. Elle doit donc traverser une couche plus épaisse de notre atmosphère. Dans ce cas, ce seront les longueurs d'onde les plus grandes qui resteront entre guillemets coincées dans notre atmosphère, soit les couleurs rouge ou orangé. En attendant ce ciel bleu, je vous dis à très bientôt sur Equinox 106 FM pour de nouvelles infos météo.

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Nous sommes 180 millions de francophones dans le monde. On parle français au Québec, à Robec, à Flobec, à Tahiti, à Haïti, au Burundi, au Togo, au Congo, à Bamako, à Madagascar, à Dakar, en Côte d'Ivoire, en Haute-Volta, à Brazza, en Rwanda, en Guyane, à la Guadeloupe, au Sénégal, à la Martinique, à Saint-Pierre-et-Miquelon, au Gabon, en Nouvelle-Calédonie, en Tunisie, au Liban, dans les Nouvelles-Hébrides, dans l'île de la Désirade, dans l'île de la Marie-Galante, dans l'île Maurice, au Cameroun, en France, à Jérôme-Pont-Petit-Rosière, à Sourine-la-Longue, à Tourine-la-Grosse, à Gendrin-Gendrenouille, on parle français, à Pondichéry, dans les Indes, en Louisiane, à Matagne, dans les Fagnes, les Indiens, algonquins de l'État de New York parlent français et les gros ventres du Montana également. Nous sommes en tout 180 millions de francophones dans le monde. Voilà pourquoi nous sommes fiers d'y être wallons.

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3: Guillaume Bill de PV Tréval, très bon mardi à toutes et tous. Toujours de nombreux passages pluvieux en vue. À la suite d'une matinée sèche accompagnée de quelques éclaircies, de nombreuses averses sont attendues au fil des heures. Un coup de tonnerre sera même possible. Le temps redeviendra graduellement sec en soirée et nuit prochaine. Sous un vent modéré de secteur sud-ouest, les températures maximales afficheront 15 à 19 degrés sur notre province. Demain mercredi verra à un peu près le même scénario avec du temps sec et des éclaircies avant l'arrivée d'averses éventuellement orageuses en fin d'après-midi. Les températures seront inchangées. Il faudra attendre le week-end, mais surtout la semaine prochaine, pour connaître une nette amélioration de nos conditions météo. Passez une très belle journée à l'écoute d'Equinox 106 FM, votre radio découverte.
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3: Guillaume Bille du PV Tréval, très bon mardi à toutes et tous. Toujours de nombreux passages pluvieux en vue. À la suite d'une matinée sèche accompagnée de quelques éclaircies, de nombreuses averses sont attendues au fil des heures. Un coup de tonnerre sera même possible. Le temps redeviendra graduellement sec en soirée et nuit prochaine. Sous un vent modéré de secteur sud-ouest, les températures maximales afficheront 15 à 19 degrés sur notre province. Demain mercredi verra à un peu près le même scénario avec du temps sec et des éclaircies avant l'arrivée d'averses éventuellement orageuses en fin d'après-midi. Les températures seront inchangées. Il faudra attendre le week-end mais surtout la semaine prochaine pour connaître une nette amélioration de nos conditions météo. Passez une très belle journée à l'écoute d'Equinox 106 FM, votre radio découverte.
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0: Notre petite goutte de poésie explore cette semaine l'univers particulièrement fantaisiste et onirique du poète Jean Tardieu, né à Saint-Germain-de-Joux en 1903 et décédé à Créteil en 1995. Jean Tardieu était né dans une famille d'artistes et sa jeunesse s'est déroulée entre musique et peinture. Il était le fils de Victor Tardieu, peintre de talent qui peignait des toiles de grand format et qui fonda l'école des beaux-arts du Tonkin, lui-même fils d'un dessinateur de fleurs sur soierie, d'ailleurs établi à Lyon. Et puis sa mère, Caroline Luigini, née dans une famille de musiciens, était professeure de harpe. La famille résidait en hiver à Paris, rue Chaptal, et l'été dans la propriété d'Orliénas. Alors l'influence de la musique que Jean Tardieu pratique avec aisance va s'exercer sur son œuvre en lui révélant un au-delà du sensible que seuls les artistes ont le pouvoir de dévoiler. Plusieurs œuvres poétiques de Jean Tardieu ont d'ailleurs été mises en musique par les plus grands compositeurs de l'époque, à savoir Henri Cliquet-Payel, Marius Constant, Henri Sauguet, Pierre-Max Dubois et d'autres. Jean Tardieu fut un enfant au point de départ insouciant et heureux. Il a fait ses études au lycée Condorcet et puis il a fait une expérience mystique dont il n'est pas sorti indemne. Et il a eu énormément de mal à s'en sortir. En fait, il a continuellement confronté son expérience avec le côté surréaliste des choses, voire absurde. Et c'est ainsi qu'il est devenu ami de plusieurs membres de l'Oulipo, ce mouvement qui joue sur une poésie surréaliste et abstraite de Jacques Binns à Raymond Queneau. Et il fut l'invité régulier de l'Oulipo. Alors il a écrit de très nombreux recueils de poésie, une quinzaine, 10 de prose, 10 pièces de théâtre. Et parmi ces recueils de poésie, il en est un qui s'intitule « Monsieur, Monsieur », où sa veine fantaisiste est particulièrement remarquable. Et nous allons le retrouver dans un texte extrait de ce « Monsieur, Monsieur » et qui s'intitule « La môme néant ». La môme néant, écoutez ça, c'est très spécial.
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1: De l'innocence, oui, de l'innocence de l'actualité. Je vais être bref dans ce nouvel impromptu de l'actu. Bref et un peu choquant pour la bonne cause, bien entendu. Je prétends qu'en toute innocence, l'actu joue un rôle déterminant dans la conduite de toutes nos vies humaines, qu'elles soient individuelles ou collectives. En innocence, qu'elle ne se rend pas compte de ce qu'elle fait et de ce qu'elle accomplit. Je parle de l'actualité. Elle participe sans savoir, en effet, à la transformation du monde objectif, à savoir ce qui est, ce qui nous échappe, ce qui nous paraît étrange et ce qui nous fait peur. Elle transforme ce monde en un monde humain, au moins humainement compréhensible et surtout acceptable. Ce monde, interprété par l'actu et par d'autres moyens, bien sûr, et médias, nous permet de croire que nous comprenons ce qui est et plus encore ce que nous sommes. Elle nous permet de croire que nous comprenons la réalité et ce que nous sommes vraiment. Tout cela est, bien entendu, chers auditeurs, faux et nécessaire. Il semblerait que cela marche. Cela fonctionne. Jusqu'où et jusqu'à quand? À bientôt, chers auditeurs.

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Countryside, à la découverte de la country, du bluegrass, de la folk et de l'americana, c'est ici aussi. Ce nouveau Countryside a démarré avec le chanteur country Ben Atkins, originaire du Texas. Il est connu pour son album Maybell, sorti en 2003. La chanson Another Place and Time que nous venons d'entendre raconte des histoires enracinées dans la vie de petits villages de son état. Nous venons donc d'écouter Ben Atkins et cette chanson qui offre une belle combinaison de narration et de musicalité chaleureuse. Et nous continuons cette nouvelle émission avec Sugarcane Jane. Formé en 2009, le couple husband-wife Sugarcane Jane est reconnu pour son mélange de country, de rock et de gospel, mais surtout pour leurs harmonies vocales émouvantes. Concernant le morceau « There is a time », le style général de Sugarcane Jane reflète des thèmes de nostalgie et de réflexion sur la vie et le temps qui passe. Avec Sugarcane Jane, on s'imprègne de toute la culture du sud des États-Unis.

0: Chris Hillman, surtout connu comme membre fondateur du groupe rock folk The Byrds, a eu un impact majeur sur la musique américaine des années 60. Bells of Whitney a été écrite à l'origine par le poète gallois W.H. Davies. La chanson évoque les thèmes de lutte et de désespoir, s'inspirant de la situation socio-économique au pays de Galles. La guitare chimique, un élément caractéristique du son des Byrds, ajoute une profondeur étirée à la composition. Chris Hillman nous propose cette chanson qui ouvre son dernier album en date intitulé Biding My Time.
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Un mélange d'Americana, de country, de folk et de bluegrass, c'est le style musical de Rita Hosking qui lui offre la possibilité de tisser des récits poignants sur les thèmes liés à la vie quotidienne et aux luttes des classes ouvrières. Les paroles de la chanson The Coyote semblent évoquer une image de solitude et de lutte. On écoute Rita Hosking, une artiste significative sur la scène folk actuelle.

Kieran Kane est le propriétaire du label Did Recording Records. Il a gagné en notoriété en produisant plusieurs succès avec Jamie O'Hara dans les années 80 en formant le duo O'Kanes. I'm Here to Love You est une chanson extraite de son album Find My Way Home, sorti en 1993. Kieran Kane utilise une instrumentation minimaliste centrée sur sa voix, sa guitare et des arrangements simples qui renforcent l'intimité de la chanson. À l'instant, voici Kieran Kane.

La chanson Test is Like a Lemon du groupe Pretty Violet Stain et de son leader Shane Nicholson illustre bien le style du groupe australien avec des paroles évoquant des sentiments de nostalgie et d'ambiguïté. On écoute Pretty Violet Stain dans cette mélodie entraînante au rythme dynamique typique du rock alternatif des années 90.

Reconnaissante de ses racines irlandaises, Lisa McHugh a rapidement gagné en popularité en remportant plusieurs fois le titre de meilleure chanteuse féminine de l'année. Follow Your Arrow est une chanson qui se retrouve sur son album Who I Am, sorti en 2013. Cette chanson aborde des sujets controversés comme l'usage de drogues légères, tout en prônant l'acceptation de soi. On vous propose d'écouter à l'instant la country pop de Lisa McHugh.

Doc Watson est resté une légende de la musique folk traditionnelle américaine. Très jeune, il a perdu la vue, mais cela ne l'a pas empêché de devenir un virtuose de la guitare, du banjo et de l'harmonica. Dans Countryside, on se souvient de cet immense artiste et de son interprétation de la chanson Shady Grove, présente sur l'album vinyle intitulé tout simplement Doc Watson. Celui-ci est sorti en 1964. Belle découverte sur Equinox à Namur.

Face aux influences pop, Alan Jackson est souvent considéré comme le garant de la tradition country en proposant un mélange de honky-tonk et des sonorités country classiques. The Thrill Is Back est un morceau avec un texte qui se concentre sur l'amour, la stabilité et des émotions réelles, loin de la pop moderne. On écoute Alan Jackson, une valeur sûre de la country.

En 2020, le groupe canadien The Radio Gwande a sorti un premier album intitulé Town and Country, juste pour le plaisir de faire de la musique. La chanson Let's Not Call It Love est décrite comme un titre rock qui ouvre l'album de manière énergique. Apprécions maintenant le côté roots et authentique du groupe The Radio Gwande.

Le groupe Restless Heart et son leader Larry Stewart est devenu célèbre pour avoir mélangé des harmonies vocales country avec une approche rock. La chanson I've Never Been So Sure est typique du son pop-rock des années 1980 et 1990. Nous allons écouter cette ballade mid-tempo qui met en valeur la capacité du groupe à crier des refrains mémorables. Et c'est bien sûr sur Equinox, la radio découverte à Namur.

Avec sa voix décontractée et directe, ample et imposante, Don Williams en est arrivé à être connu sous le pseudonyme de The Gentle Giant, et ce, depuis les années 70. Don Williams n'a jamais été un innovateur, mais ses ballades ont été très populaires. Durant sa carrière, il a obtenu 17 succès numéro 1 au Billboard Country. Avec John Denver, il fut dans les premiers à divulguer la musique country en Europe. To Love est un album sorti en 1990. Le morceau Lord Have Mercy on a Country Boy cerne à merveille la personnalité de Don Williams que nous vous proposons d'écouter à l'instant.

Chanteuse, violoniste et productrice américaine, Alison Krauss a gagné en popularité grâce à son groupe Union Station et grâce à sa capacité de combiner de nombreux styles musicaux, dont le bluegrass et le folk. La chanson Paper Airplane, qui ouvre l'album du même nom, se démarque par une mélodie élégante et aérée qui évoque une sensation de légèreté similaire à celle d'un avion de papier. On écoute Alison Krauss, elle nous parle de la fragilité de ses rêves.

En 1992, Karen Brooks, chanteuse et auteure-compositrice originaire de Dallas, a sorti un album en duo avec Wendy Sharp intitulé That's Another Story. Leur album s'ouvre avec la chanson All I Need. Nous vous proposons d'écouter Karen Brooks et Wendy Sharp qui évoquent ici la dualité de la joie et de la douleur d'aimer.

Et c'est bientôt le clap de fin du Countryside de ce jour. Avec Equinox, la radio découverte à Namur, on ouvre Countryside tous les dimanches de 21 à 22h, les mardis dès 8h et les jeudis à 17h. On termine le Countryside d'aujourd'hui en compagnie de Derek Ryan, un ancien membre du groupe The Boys Band Deicide. Cet artiste irlandais met le country traditionnel et pop tout au long de son album Long Shot Love. La chanson Mad for the Road referme cet étonnant album. Derek Ryan réussit à capturer l'essence du plaisir et des défis de la vie sur la route, alors suivons-le sur les voies de ces belles découvertes. Alors à la semaine prochaine. Bye bye.

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1: Il est 9h.
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3: Guillaume Bille du PV Tréval, très bon mardi à toutes et tous. Toujours de nombreux passages pluvieux en vue. À la suite d'une matinée sèche accompagnée de quelques éclaircies, de nombreuses averses sont attendues au fil des heures. Un coup de tonnerre sera même possible. Le temps redeviendra graduellement sec en soirée et nuit prochaine. Sous un vent modéré de secteur sud-ouest, les températures maximales afficheront 15 à 19 degrés sur notre province. Demain mercredi verra à un peu près le même scénario avec du temps sec et des éclaircies avant l'arrivée d'averses éventuellement orageuses en fin d'après-midi. Les températures seront inchangées. Il faudra attendre le week-end mais surtout la semaine prochaine pour connaître une nette amélioration de nos conditions météo. Passez une très belle journée à l'écoute d'Equinox.

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0: Notre petite goutte de poésie découvre avec délice l'univers poétique de Jean Cocteau, né en 1889, décédé en 1963. On le sait, Jean Cocteau s'est illustré toute sa vie dans toutes sortes de disciplines littéraires, que ce soit la poésie, le roman, le théâtre, mais aussi dans les arts graphiques, le dessin, la peinture et bien entendu le cinéma. Il eut de nombreux amis, parmi lesquels évidemment Edith Piaf, Charlie Chaplin, Picasso, Coco Chanel, Jean Marais, mais aussi Claude Michel Cluny, qui est peut-être moins connu et qui lui a rendu hommage dans de magnifiques préfaces. Il avait l'habitude de se rendre chez Jean Cocteau et d'entretenir avec lui des colloques singuliers. Alors, comme tous les poètes, Cocteau mentait. Ce n'était pas des mensonges en réalité, mais c'était des inventions que l'on pouvait considérer comme mensongères. Et il écrit ceci, Cluny. Ses mensonges étaient merveilleux. Il inventait ce qu'il venait de trouver. Son jeu rapide faisait tricher nos règles trop lentes. Il mentait admirablement comme un conteur arabe. Et sa vérité se voilait de faux semblants comme la tragédie grecque criait sous les masques peints. Pour moi seul qui était venu le voir, à propos de je ne sais plus quoi, il mima dans la petite chambre de la rue Montpensier la première représentation de son Antigone. Et plus loin, j'étais son seul public. Il était pour moi celui dont le public a coutume de dire qu'il ment, c'est-à-dire un poète. Je me suis souvent demandé si la légende de la cécité d'Homère n'était pas le suprême hommage des Grecs à ce pouvoir des mots qui nous ouvre les yeux sur ce que nous ne savions pas voir. Nous mentons tous à la mesure de notre vérité. Il me souvient aussi qu'il me dit une autre fois, je n'avais pas encore 30 ans, ce milieu de mon âge, aujourd'hui, le monde est un gâchis. On perd les nuances. La bêtise nous poursuit partout, par les journaux, la radio. C'est affreux d'avoir votre âge, jeune homme. Moi, j'ai décollé, c'est fini, je me fiche de tout. Et Cocteau, nous le retrouvons dans cet épitaphe extrait de Faire part, qui est un recueil posthume qui a collecté une centaine d'inédits écrits par Jean Cocteau entre 1922 et 1962. C'est évidemment amusant, si l'on peut dire, de lire sous la plume même de Jean Cocteau l'épitaphe qu'il voyait très bien installée sur sa tombe après sa mort. Épitaphe, extrait du recueil « Faire part ».
1: Vous tous qui haïssez que la déesse change, que sur la terre Dieu groupe autrement ses anges, vieux coqs inattentifs au silence de l'œuf, sachez que pour Cocteau, rien n'était assez neuf. Il aimait le soleil parce qu'il sera terre. Sa muse fut une onde, une électricité. Des poètes pareils n'ont pas droit de citer. Pourtant Dieu les oblige à ne jamais se taire et semble avoir besoin de leur complicité.
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2: 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Ou que son petit doigt lui dit, plutôt? Quand ce dernier se lève, c'est qu'une coquille de rêve.

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1: Il est 10h.
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3: Guillaume Bille de Pévitréval, très bon mardi à toutes et tous. Toujours de nombreux passages pluvieux en vue. À la suite d'une matinée sèche accompagnée de quelques éclaircies, de nombreuses averses sont attendues au fil des heures. Un coup de tonnerre sera même possible. Le temps redeviendra graduellement sec en soirée et nuit prochaine. Sous un vent modéré de secteur sud-ouest, les températures maximales afficheront 15 à 19 degrés sur notre province. Demain mercredi verra à peu près le même scénario avec du temps sec et des éclaircies avant l'arrivée d'averses éventuellement orageuses en fin d'après-midi. Les températures seront inchangées. Il faudra attendre le week-end mais surtout la semaine prochaine pour connaître une nette amélioration de nos conditions météo. Passez une très belle journée à l'écoute d'Equinox 106 FM, votre radio découverte.

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0: Notre petite goutte de poésie s'intéresse cette semaine au recueil « L'air rance » de la poétesse contemporaine Pascale Aymans. Cette poétesse qui s'installe au balcon de la vie, qui observe les êtres qui vont et qui viennent et qui s'épanche sur les joies et sur les douleurs de la vie, sur les illusions, mais les désillusions aussi. Quoi de plus cruel qu'une amitié trompée, qu'une confiance brisée? Même si l'on n'a aucun reproche à s'adresser, le cœur en sort meurtri, humilié. Extrait du recueil « L'air rance », voici le poème « Amitié ».
1: Je la croyais plurielle au-delà des querelles, des sous-entendus malvenus. Du principe établi, les amis de mes amis sont mes amis. Je la pensais en toute honnêteté, sans exclusivité. C'était sans compter sur la subjectivité. Je la voyais si belle, elle se révèle cruelle. La houle s'est levée, demain aurais-je le cœur apaisé? Une branche s'est brisée, une nouvelle douleur est née, surprise par ce coup de poignard dans l'opacité du brouillard. Est-ce une rançon à payer? L'insécurité? Je n'ai aucun doute. Je n'ai pas dévié de la route, mon esprit est serein, mon cœur l'est beaucoup moins. »

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1: Humus Machine, vous connaissez ? Sans doute est-ce pour vous une belle découverte sur Equinox, la bien nommée radio de toutes vos découvertes. Et ce morceau, pas de hasard, vous a-t-il sans doute plu par son côté sautillant et par l'accordéon qui en souligne la ligne musicale. Sur un ton de balmusette, le message n'est cependant pas anodin. Il n'y a pas de hasard, dit la chanson, à nous de semer la vie. Cette vie que nous avons, au fond de nous-mêmes, toujours voulu avoir. Être né sous une bonne étoile ou se lamenter de cette chienne de vie n'est pas de saison. Voyez nos valises, elles sont pleines de propositions et nos choix de vies infinis. À nous d'être, laisse supposer la chanson, aux commandes de notre vie. Mais de quelle vie s'agit-il, au fond ? À réponse du Humus Machine, mais d'une vie plus proche de la terre et de la nature, d'un retour à la simplicité, en somme, et d'expérimenter que l'Éden est dans les yeux de l'enfant qui sourit. C'est dans le texte de la chanson. Au reste, la vie, ce n'est ni l'enfer ni le paradis, c'est simplement ce que nous voulons qu'elle soit, sans phare, sans artifice et au total, proche de cette terre qui nous a vu naître. La terre tient une place importante et toute particulière dans ses albums. C'est sur elle que nous avons fait nos premiers pas. C'est elle que nous cultivons pour nous donner le blé du pain quotidien. C'est elle que nous retournerons un jour ou l'autre. Alors pourquoi faire comme si elle n'existait pas en nous entourant de machines, d'écrans, de robots qui nous éloignent de cette terre ô combien nourricière ? Rien que par son nom, Humus Machine nous montre le chemin. Une machine à fabriquer l'humus qui enrichit le sol. Le groupe se compose de 6 musiciens, emmenés par un duo. Guilhem Surpasse, musicien et comédien, auteur des textes de l'album, et de Guy Bervin, bassiste et auteur des musiques. Ils se sont entourés de 4 belles autres pointures, jouant de la trompette, du clavier, du saxophone, de l'accordéon ou de la batterie, sur des musiques festives, légères, mais propres à faire passer le message de retour à nos fondamentaux. C'est ainsi qu'Humus Machine adresse un grand coup de chapeau à nos paysans guérisseurs, adeptes d'une alimentation saine, à la terre si généreuse, ouverte, qui nous nourrit et qui nous rend au centuple ce que nous lui confions. Et dans la foulée, vive la liberté, qui nous offre de choisir notre vie dans le respect du vivant, bien loin des dictatures, la dictature des fous assoiffés de pouvoir et prêts à détruire l'humanité. Mais gare à la machine, ce miroir aux alouettes qui, sous prétexte de progrès, aliène nos libertés et nous rend esclaves de ces dictats que l'on pense à une certaine technologie, aux écrans, aux supports par lesquels les médias façonnent nos façons de penser, au bonheur chimérique fait de chimie et d'atomes. On a perdu le vent et courbé nos échines, clame Humus Machine, comme des cœurs ne vibrant qu'à l'écho des machines. Les textes de l'album en occitan, langue du sud-ouest de la France, et en français sont parfumés d'espagnol et parsemés d'un peu d'anglais. Les rythmes sont enjoués, comme pour faire passer tout en douceur la profondeur du message. Sur scène, Humus Machine propose un répertoire énergique, faisant la part belle à la culture occitane, au reggae, au rock, à la chanson à texte. Un seul esprit les habite, celui de la liberté, loin de toutes les servitudes. L'album est le fruit de 3 années de travail. Il fait suite au premier opus paru en mai 2019 et sobrement intitulé « Humus Machine ». Et avec cette deuxième galette intitulée « Esperanza », le groupe va un pas plus loin. Il s'inscrit, après un premier état des lieux, dans une dimension d'espoir, histoire de ne pas désespérer de la nature humaine. Et pour le prouver, il crée cette chanson « Sophie dans les foins », en forme d'épopée joyeuse, rurale et familiale. Qui n'a pas éprouvé, enfant, le plaisir de se rouler dans les foins, fraîchement coupés, et de retrouver à ses côtés une cousine, mi-garçonne, mi-sauvageonne, avec qui on est resté lié plus tard, quand d'autres plaisirs ont émergé, nous la rendant proche à tout jamais. Sur un rythme folk, avec la guimbarde en appui, la chanson progresse par touches successives. Elle retrace les étapes d'une vie bien assumée par cette sacrée Sophie au caractère bien trempé. Esperanza, ce deuxième album de Humus Machine, est signé sur le label Inouï Distribution, promu par la Compagnie du Chien Rouge. Et voici Sophie dans les foins.

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2: Il est 11h.
3: Yeah!
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5: Guillaume Bille de PV Tréval, très bon mardi à toutes et tous. Toujours de nombreux passages pluvieux en vue. À la suite d'une matinée sèche accompagnée de quelques éclaircies, de nombreuses averses sont attendues au fil des heures. Un coup de tonnerre sera même possible. Le temps redeviendra graduellement sec en soirée et nuit prochaine. Sous un vent modéré de secteur sud-ouest, les températures maximales afficheront 15 à 19 degrés sur notre province. Demain mercredi verra à un peu près le même scénario avec du temps sec et des éclaircies avant l'arrivée d'averses éventuellement orageuses en fin d'après-midi. Les températures seront inchangées. Il faudra attendre le week-end, mais surtout la semaine prochaine, pour connaître une nette amélioration de nos conditions météo. Passez une très belle journée à l'écoute d'Equinox 106 FM, votre radio découverte.

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1: Être au courant, faut-il encore que le courant passe ? J'aime beaucoup cette métaphore du courant et je peux envisager trois scénarii. Le premier est il n'y a plus de courant, c'est la panne, l'information ne passe plus. Deuxième scénario, il y a trop de courant, trop d'informations qui s'entremêlent, ça devient du bruit. Troisième scénario, il n'y a pas assez de courant et on n'entend presque plus rien, si quand même quelques murmures et l'information est de portée réduite. J'ai identifié, pour les auditeurs et auditrices, ce que j'appelle les trois péchés cardinaux des éditeurs, journalistes et responsables de l'information. Péchés qui peuvent aussi avoir des dimensions positives. Si. Rien n'est noir ou blanc. Écoutez et réfléchissez, chers auditeurs et auditrices. Ce n'est pas prouvé, mais il semblerait que les journalistes et les acteurs, les dirigeants, les responsables des médias font et refont l'actualité, plus exactement sa représentation et son interprétation, en filtrant celle-ci. Et en péché capital numéro 1, ignorant leur devoir d'objectivité et d'impartialité. Il est vrai qu'ils se trouvent sous la pression du temps et de la compétition relative aux nouvelles, plus ou moins récentes, et certainement inédites. Mais qu'en est-il alors de la crédibilité des informateurs? Est-ce vraiment une excuse valable quand on sait que ce comportement déclenche une incertitude dans la vie collective? De plus, les comptes rendus des différents médias sont contradictoires et confus. C'est en quelque sorte l'inflation de l'information. On est perdu, on ne s'y retrouve plus. C'est déroutant, disent les personnes à l'écoute de l'actualité. Aspect positif, ai-je dit. Oui. Certains auditeurs, certaines auditrices développent grâce à la situation un bon esprit critique. Ils enregistrent l'information, ils la vérifient, ils la comparent et réfléchissent. Ils se créent ainsi leur propre opinion. Péché capital numéro 2. En se concentrant sur les aspects négatifs et sensationnels de la vie en général, et en ignorant toutes les bonnes nouvelles qui surgissent à tout moment de la vie partagée. Il est vrai qu'il semble y avoir une demande dans le sens du nouveau, du malheur, des mauvaises nouvelles. On aime se faire peur, vraiment. Mais n'est-il pas dangereux de créer un climat de mal-être, voire de dépression parmi les victimes de l'information? On se sent mal et on préfère ne pas savoir, disent les récipients de l'actu dramatisé et négatif. Aspect positif ? Oui. La recherche personnelle de bonnes nouvelles procure un sentiment d'indépendance et d'autoresponsabilisation. Les auditeurs ressentent une sensation de prise en charge de l'information, voire d'autonomie. Troisième péché capital, inventant avec beaucoup d'imagination et de savoir-faire, reconnaissons-le, l'effet du jour, la preuve de l'inexistence.

et de développement personnel. Elle peut procurer un sentiment de liberté. Je pense par moi-même. En conclusion, certes, il n'est pas facile de témoigner de l'activité et de l'actualité humaine. Cela a toujours été difficile et souvent marqué de manipulations inacceptables. Il est vrai, mais le pouvoir des nouvelles technologies est tel que leur impact sur nos santé individuelle et collective est de plus en plus marqué, fort. Les responsables de l'actu vont devoir injecter d'un nouveau sens éthique professionnel dans leurs actions, ou alors, je vous laisse deviner ce qui pourrait. Chers auditeurs, auditrices, réfléchissez. Merci.

jamais avare de beaux rendez-vous culturels. Il vous propose du 11 avril au 27 septembre 2026 une exposition qui sort vraiment de l'ordinaire et qui a pour titre « Collectionner Victor Arouas et Félicien Rops ». Où ce qui rapproche l'un de l'autre, c'est que l'un est collectionneur et que l'autre est artiste. L'un collectionne et l'autre crée. Les deux sont aujourd'hui décédés, hélas, mais la veuve de Victor Arouas, prolongeant la collection de son mari défunt en 2010, a entrepris de mettre en dépôt au Musée Rops de Namur les 550 œuvres, oui, vous avez bien entendu, les 550 œuvres collectées, toutes estampillées Félicien Rops par son mari. Une aubaine, évidemment, pour notre Musée Rops de Namur. Rien n'est jamais cependant le fait du hasard, c'est que l'équipe du musée avait depuis de nombreuses années collaboré avec ce collectionneur britannique et de fil en aiguille, la confiance s'est installée. Et ce dépôt de 550 œuvres, dont 130 sont exposées pour cette exposition du 11 avril au 27 septembre, c'est un fabuleux cadeau pour le musée et pour les visiteurs d'ailleurs, qui vont pouvoir découvrir des œuvres jamais montrées ou si peu et qui feront le bonheur des fans de Félicien Rops. L'exposition collectionnée Victor Arouas et Félicien Rops est donc admirée du 11 avril 2026 au 27 septembre 2026 au musée Félicien Rops de Namur, 12 rue Fumal. Plus d'infos sur www.museerops.be où sont détaillées les diverses animations d'ailleurs qui tournent autour de cette exposition. Mais vous pouvez aussi contacter le musée au 080 776 755. 080 776 755 pour toute visite guidée par exemple. 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

À cœur ouvert, c'est à la fois la plage titulaire et éponyme de ce deuxième opus du groupe néo-calédonien Kaori qui nous incite à goûter au charme d'un reggae au tempo bien balancé, invitante au bienfait d'un farniente comme seules les îles savent les imaginer. Sur la pochette de l'album, un titre se détache. À ciel ouvert, sur fond de ciel bleu moutonné de quelques nuages laiteux, avec en avant-plan un homme, t-shirt et chapeau blanc, vu de dos, les bras largement ouverts comme pour recevoir la manne des cadeaux de la nature, l'eau, l'air, la chaleur, la douceur de vivre. Le duo Kaori enchaîne. Apporte-moi l'été, jette tes souliers, tu sentiras crisser le sable sous tes pieds. Viens vivre la vie à ciel ouvert. L'invite à la rupture d'avec le quotidien, à la délivrance, au dépaysement, à la liberté retrouvée, à la vie nouvelle, régénérante, est lancée. La poésie des jours est là, présente. Au dos de nos guitares, on écrit des poèmes, des mots que le hasard des alizés entraîne, nous dit la chanson. Et, dans la foulée, une nouvelle philosophie se fait jour. On a scié les barreaux de la pensée unique, laissé fuir les oiseaux vers l'horizon magique. Et cerise sur le gâteau de cet appel au carpe diem, je t'invite au présent, à la fête qui bouge, dans la coupe d'argent trempe tes lèvres rouges. Ultime ingrédient à ces noces de l'homme et de la nature, la fête, celle qui fait bouger, celle qui rend heureux. Avec cet album à ciel ouvert, Alexis Diawari et Thierry Folcher, les artistes du duo Kaori, ont une fois de plus composé un petit trésor dans le sillage de « Aux îles fortunées », leur premier opus. Et voici qu'ils prolongent ainsi une belle histoire d'amitié et un nouveau monde à inventer. En tentant leur chance en France, débarquant de leur Nouvelle-Calédonie, qui a imprimé en eux ces rythmes faits de bossa, de reggae, de blues, assaisonnés de sonorités traditionnelles, ces deux optimistes ont trouvé sur leur chemin Lionel Gaillardin. Un fameux gaillard que ce réalisateur et arrangeur des studios Banzai, qui œuvra pour Benjamin Biolay, Keren Han, Lisa Portelli ou encore Didier Wampas. Dans ce petit espace d'enregistrement pour les amoureux du son chaud et vintage, Kaori succède à Henri Salvador, dont quelques effluves sonores ont été captées au bénéfice de cet album 11 titres qui regorge de couleurs du Sud et qui fait autant de bien que les rayons du soleil. Lionel Gaillardin convoque alors pour donner de l'ampleur aux textes et aux compos 5 musiciens et un ingénieur du son qui vont sublimer les guitares-voix des Calédoniens grâce à des basses dynamiques, un harmonica aérien et des percussions aux accents world. Parfaitement ciselé, équilibré entre texte et musique, l'album reçoit un accueil critique inespéré. C'est ainsi qu'en 2018, le groupe est sacré lauréat des Flèches de la musique, étant également nommé dans la catégorie « Meilleur album pop-rock-folk ». En consacrant le groupe Kaori, le jury des Flèches de la musique ne s'est pas trompé. Il suffit pour s'en convaincre de se laisser interpeller par ce morceau qui va clôturer ce billet. Il a pour titre « Je largue les amarres ». Une invitation au lâcher-prise, tout en fluidité musicale et qui n'est pas faite pour nous déplaire. Kaori, qui est aussi l'appellation d'un arbre millénaire qui peuple les forêts calédoniennes, donne le ton avec cet album rare, à ciel ouvert, signé sous le label Socadisque. Et voici « Je largue les amarres ».

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0: Notre petite goutte de poésie concerne cette semaine la poésie-image. Un mot créé de toutes pièces, en fait, pour déclencher l'image que suscite le poème. Alors, Norge et le bonheur. Écoutez ça. Son véritable nom est Georges Mogin. Il est décédé, car la poésie conserve, à l'âge de 92 ans à Mougins. Presque la même chose que son nom d'ailleurs. C'est un poète belge francophone. Son père est d'origine française et d'un premier mariage naîtra un fils, l'écrivain Jean Mogin, que vous connaissez peut-être, époux de la poétesse Lucienne Desnoux. Et à 25 ans, Norge, bien que travaillant dans l'industrie et le commerce, écrit un premier recueil de poèmes. Sa poésie revêt une grande diversité de formes. Poèmes, récits, microfables, vers réguliers, versets. Et sous un habit trompeur, celle d'un langage simple, accessible, parfois même enfantin, à l'humour omniprésent, la poésie de Norge prend une réelle dimension métaphysique. En fait, Norge est un poète inclassable. Ce grand, comme il s'appelle lui-même, stupéfait d'exister. Et il ne cesse de s'étonner. Comment peut-on être un humain ? Pose-t-il comme question fondamentale. Alors sa poésie allie concret et métaphysique, sensualité et cruauté, vérité et incrédulité, fringale terrestre et soif d'infini. La vie, sous toutes ses formes, le passionne et il peut tout aussi bien traiter des étoiles que du lombric ou de la mouche. Écoutez ce qu'il écrivait dans « Les oignons » en 1953. « Je mets beaucoup d'ordre dans mes idées. Cela ne va pas tout seul. » Il y a des idées qui ne supportent pas l'ordre et qui préfèrent crever. À la fin, j'arrive à avoir beaucoup d'ordre et presque plus d'idées. Et dans le même ordre d'idées, Annick va vous faire apparaître, rien que pour vous, chers auditeurs, le bonheur dans toute sa splendeur.
1: Et maintenant, mesdames et messieurs, nous vous présentons en grande première mondiale, sans cage, avec son poitrail multicolore et toute sa crinière au vent, le bonheur. Il apparut, c'était vrai, c'était le bonheur, et de quelle taille! Comme il n'était pas encore apprivoisé, il se jeta sur le public en rugissant et dévora la plupart des spectateurs.

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0: Les chroniques de Pierre Ose. Notre sociologue, Pierre Ose, scrute l'actualité et l'information diffusée par les médias. Il vous propose ses réflexions comme autant d'outils d'analyse sur les moyens de communication et sur les jours que nous vivons.
1: Et la vérité dans tout cela ? L'actu nous aide-t-elle à la découverte ?

découvrir la vérité. J'ai abordé dans un impromptu précédent la réalité du message et du rôle de l'actu dans son identification et sa reconnaissance. Il est sans doute bon de se poser la question, la vraie question en quelque sorte, de la vérité, du mensonge à la vérité, du fantasme à la vérité. La vérité, les philosophes ont débattu et débattent encore aujourd'hui sur la signification de la vérité. Les psychologues et les sociologues sont eux aussi à l'affût de celle-ci, de ce qu'elle est, de son importance pour chacun et pour tous. Mais qu'est-ce donc que la vérité? De quoi parlons-nous? De la vôtre? De la mienne? Celle des autres? Celle d'hier? Celle de demain? Des questions et encore des questions, bien sûr, sans réponse claire et définitive. L'actu, reconnaissons-le, nous est-elle vraiment à la cerner et à la comprendre, cette vérité? Je suppose en toute honnêteté que la réponse est oui et non. Oui, il est assez évident que l'information relative à un événement et qui est présentée par plusieurs médias peut conduire à une certaine approximation de la vérité. De même que certaines émissions font preuve de beaucoup de rigueur par rapport à des situations données en faisant appel à plusieurs témoins et experts qui partagent leurs observations, leurs commentaires, leur compréhension de la situation, à savoir de la vérité. Non, eh oui, car par définition, le reportage de l'activité ne peut être que subjectif et marqué de parti pris personnel. Les reporters, les journalistes, les présentateurs et culturels, bien entendu, la pression de la culture, des cultures. Il repose nécessairement ces reportages sur des présupposés qui imprègnent obligatoirement le récit du vécu, la perception du vécu, l'interprétation du vécu. Tout, pour nous, repose sur des interprétations humaines. On ne peut pas y échapper. La vérité, c'est nous qui la produisons avec plus ou moins de conscience et d'objectivité. De toute façon, cette vérité, elle est humaine. Elle est de l'ordre personnel, mais également de l'ordre collectif. Et elle est aussi, bien entendu, historique. En clair et en conclusion, c'est à nous, les auditeurs, de donner du sens à ce qui est montré et à ce qui est dit. Il n'y a rien de nouveau à cela. Comme à l'instar de Monsieur Jourdain à cher Molière. C'est toujours ce que nous avons fait, mais sans le savoir. À bientôt, chers auditeurs. À bientôt.

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1: 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Pour ceux qui manqueraient le rendez-vous du mardi à 17h, pas de panique, il y a la séance de rattrapage le vendredi à 20h. 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

trouve toujours un petit bistrot, un petit bar en Belgique, où il y a de l'ambiance, où il y a de la bière et de la musique. Il ne faut pas nécessairement que ce soit le grand chic pour

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pas si facile. Une des 19 chansons que vous retrouverez sur l'album des débuts de la Grande Sophie, La Grande Sophie s'agrandit. Cet album devenu introuvable vient de faire l'objet d'une réédition à l'occasion des 25 ans de scènes et de chansons de son auteur. Elle le dira d'ailleurs dans un message personnel d'un des 3 volets de l'album présenté en digipack. 25 ans, c'est l'anniversaire de mon premier album. Cette réédition me comble de joie. Tous les souvenirs reviennent. Replongez-vous en 1997. Il est à vous, enfin, signé La Grande Sophie. S'il y a 3 volets dans cet album, c'est parce qu'on y découvre 2 disques en fait. Le premier, dans la formule traditionnelle qui aligne 14 titres. Le second, où elle développe son contexte original de kitchen music, ou sensible aux sons que produisent les aliments à la cuisson, elle est d'avis que la musique est aussi indispensable que ce que nous mangeons. Et enfin, il y a le livret, qui est en

Sophie Huriot, c'est son nom dans le civil, n'a qu'une hâte, se produire dans de nombreux bars et petites salles de la capitale. C'est à ce moment qu'elle rencontre l'association Life in the Bar. Avec cette association, elle adoptera comme nom de scène la Grande Sophie et, accompagnée de sa guitare et de sa grosse caisse, c'est original en réalité, elle se produira en particulier au Wait and See et à l'Archipel. Avec son concept de Kitchen Music, mouvement du milieu des années 90 qui considère l'activité musicale comme identique en importance aux autres tâches quotidiennes, elle donne à l'écriture musicale et à la scène un aspect populaire et au plus proche de la vie qui va devenir une des marques de fabrique, une des particularités de l'artiste. Cette autodéfinition a aussi pour but de ne pas se voir étiquetée dans un genre musical spécifique. La Grande Sophie chante comme elle l'entend, libre et indépendante, s'affranchissant de tous les standards connus. Son originalité est remarquée par Jean-Louis Foulquier, qui l'invite à se produire au Festival des Francopholies de La Rochelle en 1996. Et encouragée par ce succès, elle sort l'année suivante ce premier album autoproduit, La Grande Sophie s'agrandit, oui, puisqu'il comporte 19 titres, alors que les albums de l'époque se limitaient à une douzaine de titres, et ce sur le label indépendant Les Compagnons de la Tête de Mort, tout un programme. Et de fait, dans cet album dont elle a écrit tous les textes et composé toutes les musiques, la Grande Sophie alterne les bons et les moins beaux côtés de la vie. Elle rejoint le commun des mortels dans ses préoccupations quotidiennes. Et si tu t'arrêtais de râler, lance-t-elle dans ce premier titre, cette première chanson de l'album. Elle adresse cette supplique à son compagnon. Alors, si tu arrêtais de râler, ben, pour te faire plaisir, viens, on va faire un tour sur le ferry boat. Ça te changera les idées. Voilà, c'est le style de la Grande Sophie. Et la vie est faite aussi de ces stupides et mortifères innovations qui attirent les jeunes, comme par exemple le fameux jeu du foulard, qu'elle ne craint pas d'aborder dans ses chansons, et de mettre l'enfant en garde. Il te fait une tête violette. Restant dans le domaine de l'enfance, le parent qu'elle est regrette bien d'avoir offert à son gamin un jouet tellement bruyant qu'on ne s'entend plus dans la maison. Elle s'imagine aussi être amoureuse d'un joueur de foot et lui lance gaillardement à cet amoureux « Je serai ton goal, mon joueur de football ». Cependant, et vous l'avez entendu dans cette chanson qui a lancé cette chronique, elle évoque aussi dans ce pas facile les moments mornes et peu délectables ou en vacances dans un environnement familial pas vraiment fortiche, dans un coin de cette France profonde qu'elle ne cite pas d'ailleurs. Elle s'ennuie à mourir et elle bénit le temps du retour. C'est une sorte de carte postale sonore où elle décrit son ennui ennuyeux comme la pluie. Heureusement, la bouffe vient atténuer la donne. À tous les repas, on mange comme des rois, s'écrit-elle. La nourriture remplit les moments creux. Vous aurez remarqué la petite astuce verbale. En attendant que ça se passe et que vienne vite le temps du retour. Avec cet autre extrait qui va clôturer cette chronique, alors, terminé par un point d'interrogation, on reste dans la chanson hyper réaliste, en forme de point d'interrogation qui questionne l'avenir. Sur la ressemblance physique ou morale avec son père ou sa mère, sur la difficulté de vivre, certains n'ont pas de chance avec eux, et aussi sur la retraite qu'on aura ou qu'on n'aura pas plus tard. Et face à cette complexité de la vie, la Grande Sophie propose de rester calme, philosophe. De toute façon, conclut-elle, on ne pourra pas modifier le cours des choses. Ce premier album de rang réédité à l'occasion de ses 25 ans de chansons est augmenté d'un nouvel opus, le sixième de sa discographie. Nous y reviendrons dans une prochaine chronique. Il a pour titre « La vie moderne ». En attendant, cet album de ses débuts, « La Grande Sophie s'agrandit », est republié sur le label Polydor de Sony Music France. Et voici alors...

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1: 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L'un collectionne et l'autre crée. Les deux sont aujourd'hui décédés, hélas, mais la veuve de Victor Arouas, prolongeant la collection de son mari défunt en 2010, a entrepris de mettre en dépôt au Musée Rops de Namur les 550 œuvres, oui, vous avez bien entendu, les 550 œuvres collectées, toutes estampillées Félicien Rops par son mari. 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

À cœur ouvert, c'est à la fois la plage titulaire et éponyme de ce deuxième opus du groupe néo-calédonien Kaori qui nous incite à goûter au charme d'un reggae au tempo bien balancé. Invitante au bienfait d'un farniente comme seules les îles savent les imaginer. Sur la pochette de l'album, un titre se détache. À ciel ouvert, sur fond de ciel bleu moutonné de quelques nuages laiteux, avec en avant-plan un homme, t-shirt et chapeau blanc, vu de dos, les bras largement ouverts comme pour recevoir la manne des cadeaux de la nature, l'eau, l'air, la chaleur, la douceur de vivre. Le duo Kaori enchaîne. Apporte-moi l'été, jette tes souliers, tu sentiras crisser le sable sous tes pieds. Viens vivre la vie à ciel ouvert. L'invite à la rupture d'avec le quotidien, à la délivrance, au dépaysement, à la liberté retrouvée, à la vie nouvelle, régénérante, est lancée. La poésie des jours est là, présente. Au dos de nos guitares, on écrit des poèmes, des mots que le hasard des alizés entraîne, nous dit la chanson. Et, dans la foulée, une nouvelle philosophie se fait jour. On a scié les barreaux de la pensée unique, laissé fuir les oiseaux vers l'horizon magique. Et cerise sur le gâteau de cet appel au carpe diem, je t'invite au présent, à la fête qui bouge, dans la coupe d'argent trempe tes lèvres rouges. Ultime ingrédient à ces noces de l'homme et de la nature, la fête, celle qui fait bouger, celle qui rend heureux. Avec cet album à ciel ouvert, Alexis Diawari et Thierry Folcher, les artistes du duo Kaori, ont une fois de plus composé un petit trésor dans le sillage de « Aux îles fortunées », leur premier opus. Et voici qu'ils prolongent ainsi une belle histoire d'amitié et un nouveau monde à inventer. En tentant leur chance en France, débarquant de leur Nouvelle-Calédonie, qui a imprimé en eux ces rythmes faits de bossa, de reggae, de blues, assaisonnés de sonorités traditionnelles, ces deux optimistes ont trouvé sur leur chemin Lionel Gaillardin. Un fameux gaillard que ce réalisateur et arrangeur des studios Banzai, qui œuvra pour Benjamin Biolay, Keren Han, Lisa Portelli ou encore Didier Wampas. Dans ce petit espace d'enregistrement pour les amoureux du son chaud et vintage, Kaori succède à Henri Salvador, dont quelques effluves sonores ont été captées au bénéfice de cet album 11 titres qui regorge de couleurs du Sud et qui fait autant de bien que les rayons du soleil. Lionel Gaillardin convoque alors pour donner de l'ampleur aux textes et aux compos cinq musiciens et un ingénieur du son qui vont sublimer les guitares-voix des Calédoniens grâce à des basses dynamiques, un harmonica aérien et des percussions aux accents world. Parfaitement ciselé, équilibré entre texte et musique, l'album reçoit un accueil critique inespéré. C'est ainsi qu'en 2018, le groupe est sacré lauréat des Flèches de la musique, étant également nommé dans la catégorie « Meilleur album pop-rock-folk ». En consacrant le groupe Kaori, le jury des Flèches de la musique ne s'est pas trompé. Il suffit pour s'en convaincre de se laisser interpeller par ce morceau qui va clôturer ce billet. Il a pour titre « Je largue les amarres ». Une invitation au lâcher-prise, tout en fluidité musicale et qui n'est pas faite pour nous déplaire. Kaori, qui est aussi l'appellation d'un arbre millénaire qui peuple les forêts calédoniennes, donne le ton avec cet album rare, à ciel ouvert, signé sous le label Socadisque. Et voici « Je largue les amarres ». ».

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1: Notre petite goutte de poésie s'intéresse cette semaine à un poète namurois de grande qualité. Il s'appelle Jacques-André Saintonge, un nom d'emprunt en réalité, puisque son véritable nom est André de Rep. Et Jacques-André Saintonge est né à Saint-Léonard près de Huy le 25 décembre 1921. Quel beau jour, le jour d'une nativité sans fin pour un poète. Enfance de plein ciel, campagnarde et forestière entre son pays natal et Live, le village de ses grands-parents. Et puis le poète s'installe à Namur. Le pays de Namur, écrit-il, est mon pays choisi. Choisi ou plutôt imposé par un accord sûr et profond, par une sorte de nécessité même, fin de citation. Et encore, il écrit « Namur est bien ma ville de prédilection et l'amour que je lui porte vaut bien le hasard d'une naissance ». La poésie, c'est dire la part d'infini, c'est faire sentir l'inexplicable, c'est un cantique à la vie. Et à partir de son pays d'enfance et de son pays d'amour, le poète vit son aventure terrestre. C'est la traversée de la vie allant de réminiscences en découverte, d'arrachement à de nouveaux enracinements. Jacques-André Saintonge écrit « Je célèbre les saisons et les météores, le feu, l'air et l'eau, les arbres, les fleurs et les fruits. Le monde est un mystère et un miroir, un terroir et un terreau, une liturgie, une aventure, une immense rêverie, une réserve de pouvoir spirituel et un appétit qui aiguise à la fois une gourmandise verbale et la gourmandise d'être. Jacques-André Saintonge, malheureusement, nous a quittés jeunes. Il n'avait que 45 ans. Il est mort le 14 août 1966 dans le hameau de Rome, près de Durbuy. Et il nous a laissé à propos de Namur cette expression sublime, Namur, ville de pierre au langage d'oiseau. Nous allons le retrouver dans Poème pour Namur, un recueil qu'il écrivit en 1950 et qui lui valut le prix Auguste Marin. Cet album a été réédité par les bons soins de l'échevinat de la culture en 1989. Il est aujourd'hui peut-être encore trouvable à l'office du tourisme, sinon il est tout simplement épuisé. Mais la voix d'Annick fait ressusciter ce Namur qui manque tant à Jacques-André Saintonge lorsqu'il s'est éloigné, comme ce fut le cas pendant 2 ans quand, journaliste à l'INR, il dut s'exiler, selon ses paroles, au Congo. Mais là, il repense à la maison natale, à celle de ses grands-parents. Il repense à sa Meuse et il écrit ses sublimes vers intitulés « Absence ».
2: La maison surgissait entre ses hautes branches. Le bonheur y nouait la ronde des saisons. L'hiver l'emprisonnait dans une prison blanche. Le soleil et la pluie riaient à son balcon. L'herbe était haute et douce, où montaient les étoiles. La route était joyeuse, où marchaient les moutons. Sur le toit du château chantaient des tourterelles, et la ferme était grise au creux de ses foins blonds. Pays, me rendrez-vous dans les jours bleus d'automne ce visage étoilé de taches de rousseur, ces nids abandonnés, ces ruisseaux monotones, ces feux de bois, ces eaux gelées, cette douceur? Me rendrez-vous, pays, les aubes de jonquilles, les chalands endormis, le fleuve rose et vert, la ville aux arbres blonds que le vent déshabille et les étoiles sur la robe des hivers? Pays, me rendrez-vous les chemins bleus du soir, la maison forestière où le silence habite, les grands chevaux penchés sur de longs abreuvoirs, et ces agneaux tout blancs paissant de marguerites?

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Sur un rythme pop légèrement jazzy, Jane Birkin nous emmène dans ce qu'elle fait de mieux, chanter la maladie d'amour, celle qui l'enchaîne à un être qui, lui, est plus proche de l'indifférence que de l'amour assumé. Elle évoque sa folle jalousie qui pousse aussi vite que les herbes folles, dit-elle, sur les tombes des déshérités. Elle avoue de plus son incapacité à gagner ce combat de la passion amoureuse, mais elle ne laissera pas en repos son partenaire, étant ce poison qui envahira son jardin et blessera ses jolies fleurs, une façon figurée de dire qu'elle ne le sera pas tranquille, cet amoureux, quitte à marcher sur ses plates-bandes. Et Jane n'est décidément pas guérie de ce sentiment amoureux qui lui a déjà joué tant de tours. L'album « Oh pardon, tu dormais » s'ouvre sur la chanson éponyme qui exprime l'attente impatiente d'un geste d'amour face à un amant qui reste insensible à sa demande et à sa fébrile envie. Ce thème, Jane Birkin l'avait déjà abordé en 1992 dans un téléfilm, puis elle l'a incarné elle-même dans une pièce de théâtre jouée en 1999 et portant le même intitulé « Oh pardon, tu dormais ». Par la suite, il y eut « Enfants d'hiver », son dernier album paru en 2008, et puis 5 ans plus tard, « Le suicide » par défenestration de sa fille Kate, Kate Barry, en 2013, à l'âge de 47 ans. Jane ne s'est jamais vraiment remise de ce choc immense, y pensant sans arrêt, se détournant de tout projet artistique, ayant un mal fou à faire son deuil de ce drame. Et puis, il y eut cette rencontre avec Étienne Dao et aussi Jean-Louis Pierrot qui, en gagnant sa confiance et en l'aidant à

de gestes d'affection et d'amitié, le combat d'une femme qui ne baisse pas la garde. Mais on y trouve aussi l'évocation, à travers trois titres, dont un en anglais, de la douleur profonde d'une mère perdant une fille dans de funestes et incompréhensibles circonstances. Jane ose ce qu'elle n'aurait jamais pu faire auparavant, revenir sur un drame qui a bouleversé sa vie. Le temps ayant fait son œuvre en atténuant, jour après jour, la brûlure de la plaie ouverte. Mais la présence à ses côtés de deux comparses a été déterminante pour qu'elle puisse signer un nouvel opus musical. L'ensemble de l'album est au total plaisante à l'oreille, surtout pour ceux qui sont imprégnés de l'univers de Serge Gainsbourg, fait de ces petites vibrations qui créent l'émotion. Et puis, il y a à la manœuvre une certaine Jane Birkin, qui n'est pas n'importe qui, évidemment. Son personnage, sa fausse langueur, sa sincérité, l'invitation sans cesse l'entrée dans son intimité, tout cela est vraiment magnifique. Difficile de lui reprocher de changer, elle est toujours là, elle grandit, elle se réinvente, mais elle reste fondamentalement celle que l'on a toujours connue. L'inspiration gainsbourgienne est encore là, elle aussi, c'est clair. On la retrouve dans la plage titulaire de l'album, le très intime « Au pardon, tu dormais », mais avec Étienne Dao comme partenaire cette fois, lointain hommage à la ballade de Melody Nelson. La voix de la chanteuse n'a pas changé, elle déroule sur ce type de flow qui lui va si bien et qui lui correspond. Au total, ce 14e album studio de l'ex-fan des 60s se révèle grave et nostalgique, mais accrocheur à souhait. Pour rester dans la même tonalité du morceau qui a lancé cette chronique, voici Ta Sentinelle. C'est à présent une femme de 74 ans qui observe deux jeunes amants enlacés dans un parc, s'embrassant et se chuchotant des secrets. Et leurs caresses ravivent en elle des plaies, comme elle les envie. Elle a rêvé ses journées d'enlacement comme premier soir, ses premiers temps d'amour où l'on est pressé de se revoir, où l'excitation est à son comble, où elle est la sentinelle des nuits de celui dont elle a encore en elle l'odeur, la couleur des vêtements et où sa présence calmait celui qui l'aimait. Mais avec le temps, la passion s'estompe et l'indifférence s'installe. L'autre devient n'importe qui. Alors elle se rebiffe et ne demande à son amoureux d'hier qu'une chose, qu'une seule chose, un baiser comme autrefois. Après, elle lui fichera la paix. Ce grand disque, intime, personnel et rare, « Oh pardon, tu dormais », est paru sur le label Barclay d'Universal Music France et voici ta sentinelle.

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Bruxelles, je t'aime. Belle déclaration d'amour de notre Angèle devenue nationale à la suite de ses succès répétés sur scène et sur disque et de son ascension fulgurante dont son premier album, Brawl, a été le déclencheur. La jeune bruxelloise, aux frais minois et à la voix d'ange, remet le couvert 2 ans plus tard avec cet album 95, l'année de sa naissance et dont le millésime est décliné à la Belge, histoire de laisser entendre à la France racoleuse « Non, vous ne mourrez pas ». D'ailleurs, dans cette chanson, Angèle pose clairement ses balises. Une chanson construite lors des premiers mois du Covid, alors qu'elle était séquestrée à Paris, dans l'impossibilité de rejoindre Bruxelles, ses parents, sa famille, ses amis. Et de se lancer dans un éloge assumé de la ville qu'il a vu naître. « On n'a pas les tours de New York », chante Angèle. « On n'a pas Beaubourg, ni la Seine. On n'est pas la ville de l'amour, Venise. » Mais bon, vous voyez et sûrement que dès ce soir, le ciel couvrira une tempête. Mais après l'orage, avec les bières, les gens feront la fête. 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Fin de citation. Difficile de faire mieux comme déclaration d'amour. Et l'on perçoit de suite le même duel que celui envisagé par Dick Annegarn sur un mode plus nostalgique. Certes, nous étions en 1974 dans Bruxelles, ma belle. Entre Paris névrose et Bruxelles abruti, qui se dit que bientôt ce sera fini l'ennui de l'ennui, souvenez-vous. Plus loin, elle évoque les lieux typiques de la capitale, les Marolles, Flagey, Saint-Gilles et Laeken, à qui elle doit son nom, Angèle van Laeken. Elle n'hésite pas non plus à envisager la séparation du pays. Pour elle, ce serait le pire des cauchemars. Tout ça pour une histoire de langue et d'ajouter « J'ai vécu mes plus belles histoires en français et en flamand. Laat mij het zeggen in het Vlaams, dank u Bruxelles voor mijn naam. » Permettez que je le dise en flamand, merci Bruxelles pour mon nom. Angèle a commencé à se faire connaître en 2016 en reprenant précisément sur les réseaux sociaux la chanson « Bruxelles » de Dick Annegarn qui, contrairement à ce que l'on croit, n'était pas au départ une chanson qui s'adressait à la ville, mais à un dénommé Michel qui est cité explicitement dans le deuxième couplet de la chanson « Et Bruxelles, ma belle, devait être un clin d'œil à Michel, ma belle des Beatles. Eh oui, n'étant pas francophone au départ, Dick Annegarn s'amusait à faire des exercices de style à la française. À l'époque, il ne voulait même pas la mettre, cette chanson, dans son premier album, Sacré Géranium, la trouvant ringarde et la rengaine quelque peu fastoche. Et il ne se doutait pas du retentissement considérable que cette chanson allait avoir, non seulement à la sortie de l'album, ce fut un succès, mais aussi des attentats du 22 mars à Paris, où la chanson est devenue, moins de 24 heures après la tragédie, comme un hymne de soutien aux victimes, notamment grâce aux réseaux sociaux. Mais c'est dans un tout autre contexte que s'inscrit cette véritable déclaration d'amour d'Angèle. J'aime l'idée de parler à ma ville comme si c'était un amoureux, déclare-t-elle. Et poursuit-elle, c'est comme dans une relation, on s'aime, on se quitte, on se manque, mais on ne s'oublie jamais. J'ai passé quelques années loin d'elle, elle m'a toujours beaucoup manqué. Et puis quand je la retrouve, je suis rassuré. Cette chanson est une célébration. Je rêvais de danser avec mes amis à Bruxelles alors que sévissait le Covid. Heureusement, tout cela est redevenu possible aujourd'hui. Née le 3 décembre 1955 à Uccle, Angèle van Laeken, la fille du chanteur Serge van Laeken, connue sous le pseudonyme de Marca et de l'actrice et humoriste Laurence Bibot, a grandi dans un environnement bercé par la musique. Très jeune,
elle commence à jouer du piano. Et elle intègre une école de jazz à Anvers avant de rejoindre le groupe de son père, puis de se produire dans les bars de Bruxelles. La loi de Murphy, un premier single sorti en 2017, et l'année suivante, un autre single, Je veux tes yeux, lance sa carrière. Elle se produit au Trianon à Paris, aux côtés de MC Solar, et elle commence à jouer dans plusieurs festivals. Son troisième single, The Money, vient renforcer ce succès naissant, tout comme Forget Everything, en duo avec son frère Romeo Elvis. Tout comme, plus tard, d'ailleurs, Tout oublié, en prélude à la sortie en 2019 de son premier album Brawl, un intitulé qui renforce bien évidemment le sentiment de belgitude qui s'attache à elle. Le titre Balance ton quoi fait un énorme carton et il devient un hymne féministe. Dans ses mots, Angèle dénonce le sexisme dans la foulée du mouvement Balance ton porc. 50 millions de ventes et d'écoutes, et oui, sur les plateformes de streaming, une véritable performance. Sur cet album 95, la jeune Angèle continue à nous dévoiler qui elle est avec ce titre libre. Elle affirme son statut d'ingénue, libre de toute attache sentimentale. Elle y explique avoir bien changé. Elle, qui peureuse et timide autrefois, ne craint plus aujourd'hui l'affrontement. Vivre libre est devenu son credo. Et elle en vient même à mettre en garde l'importun qui voudrait la faire tomber dans le piège de la domination. « Je suis restée debout et j'y ai pris goût », conclut-elle. « À bon entendeur, salut ». Elle est comme ça, Angèle. Elle persiste et signe dans son album 95, le deuxième d'une série qu'on espère longue et à succès, pour elle en tout cas. Cet album est publié sur le label Angèle VL Records. Et voici Libre.

0: Voilà.
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3: Un sujet délicat aujourd'hui, chers auditeurs, la démocratie. Un triste constat, la démocratie, cela ne peut pas ou plus marcher. Une citation du célèbre Winston Churchill, « La démocratie est le pire système de gouvernement, à l'exception de tous les autres qui ont pu être expérimentés dans l'histoire. » La question. Un triste, très triste et effrayant constat. La démocratie, ça ne peut pas ou plus fonctionner, sauf en tant qu'idéal impossible à atteindre et pourtant extrêmement valable. Elle semble être devenue impossible, un mirage, un rêve, un fantasme. En fait, il semble que les mouvements relatifs à l'expression libre d'opinion de tous, sans restriction, par le biais des réseaux sociaux, va peut-être tuer la pratique démocratique. C'est en quelque sorte le paradoxe démocratique. Il suffit de regarder les échanges qui ont lieu dans les différentes assemblées parlementaires démocratiques pour constater 1. La mauvaise foi de certains représentants élus par le peuple. 2. La vulgarité, il faut le dire, et le non-respect de ceux et celles qui parlent haut et mal. 3. L'expression des intérêts personnels de groupe, les partis par exemple, aux dépens des besoins fondamentaux de la population. Non, la démocratie, il faut le dire, ça ne peut pas fonctionner ou plus fonctionner. Je vois 3 raisons évidentes. 1. Le manque de maturité politique, sociale et intellectuelle dans le chef des élus. Trop de représentants sont violents, simples, en argument et écrase les élus censés calmes et honnêtes. La démagogie, quoi. Le manque de perspective et de rigueur dans le chef des électeurs. Grand nombre cèdent aux propos démagogiques et se laissent convaincre et porter par des promesses qui ne sont pas tenues de toute façon. 3. Et la troisième est sans doute la plus importante. Les principes démocratiques, chers auditeurs, il semble bien que les principes démocratiques, beaux principes, ne sont pas inscrits dans la nature, y compris dans l'ADN de l'humain. Ça ne fait pas partie de nous, sauf dans la volonté de l'établir. Platon a bien dit, le fond de la question, la démocratie, a-t-il dit, est la dictature de l'ignorance. La nature n'est pas démocratique. Tout ce qui fait partie de la réalité vivante est manifestement chargé de violence, d'égoïsme, avec ces là, il est vrai, des actes gratuits, des actes de convivialité. L'égocentrisme naturel n'empêche nullement la coopération, dans la mesure où celle-ci, la coopération, sert les intérêts des parties en cause, individuels et collective. La question reste alors, pourquoi ? Pourquoi nous efforçons-nous de créer et d'utiliser un moyen de vivre ensemble qui est, si je peux me permettre l'expression, contre nature ? Oui, contre nature. Je crois qu'une réponse à cette question est liée à l'un de ces paradoxes dont la nature est friande, à savoir, nous nous efforçons de créer un système de vie collective différent des pulsions humaines naturelles, sans nous en détacher complètement, bien sûr, car cela fait partie de la recherche innée, de toujours tenter autre chose, de rechercher à nous améliorer et de tester nos limites à nous humains. En fait, les tentatives démocratiques, quoique n'étant pas efficaces, nous permettent de mieux nous comprendre et de saisir notre finitude humaine. En nous efforçant de produire des systèmes démocratiques, nous bénéficions d'avantages qui ne sont pas négligeables. Reconnaissons-le. En voici quelques-uns. Premièrement, la solidarité collective autour de l'effort consenti pour créer un système social plus égalitaire et juste. Deuxièmement, le plaisir partagé dans la réalisation de progrès, aussi minime soit-il, dans l'application des lois démocratiques. À petits pas, on y arrive. Et troisièmement, le constat d'amélioration de la maturité sociale grâce à l'éducation collective. On y arrivera peut-être. À tout le moins, c'est ce qu'on aime croire. Une citation pour conclure, chers auditeurs, par le fameux Jean Rostand. La faiblesse des démocraties, c'est qu'il leur faille trop souvent se renier pour survivre. Se renier pour survivre. À bientôt, chers auditeurs.
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1: Il est 15h.
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5: Bonjour à toutes et à tous, vous écoutez Merci la vie, Olivier à la régie, bonjour Gwenaëlle, bonjour Franck.
2: Bonjour à vous tous, bonjour à vous toutes.
3: Bonjour les garçons, bonjour les auditeurs.
5: Alors je suis censé bien vous demander comment va-t-on remercier la vie aujourd'hui. Nous allons poursuivre donc notre cycle, on va l'appeler comme ça, autour d'un thème global. Nous avions donc déjà abordé la question suivante, choisissons-nous nos parents ? Et fort logiquement, nous allons aujourd'hui aborder le thème suivant, choisissons-nous nos enfants ? Franck Gwenaëlle.
2: Ah ben c'est une très bonne question. Hein.
3: C'est une très bonne question.
2: Évidemment, d'après moi, d'un point de vue scientifique, il n'y a aucune preuve qu'on choisit ses enfants ni ses parents. Donc on était un petit peu dans le ressenti. Et donc, je voudrais dire comme précepte que ben, on ne peut pas se fier sur les données de la science puisqu'il n'y a aucune donnée par rapport à ça. Pas plus qu'on peut se fier sur des données, je veux dire, religieuses ou philosophiques. Donc, la seule chose, c'est se fier à ce qu'on peut ressentir soi-même. En tout cas, c'est comme ça que moi, j'ai tendance à le faire. Et je voulais d'abord démarrer avec ça, qu'on soit bien clair. Les données que je vais proposer sont jamais que mon ressenti, en tout cas, ma pensée, ma logique actuelle qui est toujours changeante. Donc ce que je vous dis aujourd'hui, peut-être que dans 2 mois, je dirai autre chose. Choisissons-nous nos enfants ? C'est la question qui est posée par notre ami Olivier. Alors, c'est difficile à dire, comme je disais. Déjà, on pourrait se poser la question de le fait de vouloir des enfants, c'est déjà une forme de choix. Est-ce que nous choisissons d'avoir des enfants ? On constate que pas mal de couples ont des enfants qui viennent, comme on dit, par accident. Déjà, le terme « je suis tombé enceinte » est un terme qui est assez catastrophique.
3: Assez vilain, oui.
2: Je tombe enceinte. Donc voilà, déjà, ça c'est un terme qui est très particulier. C'est vrai qu'il y a des enfants qui naissent sans qu'on les ait prévus, c'est-à-dire qu'il y a relation sexuelle et puis bon, il se fait qu'on n'a pas prévu le coup, mais en attendant, ça y est, il est là. Donc ça, c'est déjà une forme de choix. Alors on pourrait déjà là se dire, est-ce que ça, malgré qu'on ne l'a pas du tout prévu, est-ce que de façon peut-être inconsciente, il y a quand même quelque chose qui est prévu ? Ça, c'est une première question. Alors à cette question, je vais mettre un autre précepte qui est, y a-t-il du hasard ou pas ? Il est clair que s'il y a du hasard, alors à ce moment-là, tout est ouvert, donc tout peut se passer sans raison ou avec raison. Si on n'accepte pas le principe du hasard, et c'est plutôt mon cas, à ce moment-là, je pense que tout ce qui nous arrive ne se fait pas pour rien. Il y a une loi scientifique qui dit qu'il n'y a pas de cause sans effet. Et donc, s'il se passe quelque chose, c'est qu'il y a quelque chose qui était en amont. Ça, c'est ma première idée. Gwenaëlle.
3: Je partage. J'avoue que je suis moins persuadée qu'on choisisse ses enfants. Maintenant, évidemment, je pense aussi qu'il n'y a pas de hasard. Et étant moi-même maman, la seule chose que je pourrais dire, c'est que mes enfants sont là sur mon chemin, encore une fois, pour me permettre de dépasser ce que je n'ai pas su dépasser jusqu'à aujourd'hui, en répétant des comportements qui me ressemblent. Et si je vais voir plus loin, je peux me poser la question quant à savoir est-ce que pendant la gestation, pendant la création de cet enfant, est-ce que je ne vais pas, moi, déjà programmer les traits de caractère, les besoins, les attitudes de mon enfant ? Est-ce que je vais déjà peut-être projeter sur la matière une façon d'être dans la vie ?
2: Alors justement, pour rebondir sur ce que tu dis, Gwenaëlle, d'un point de vue caractère et d'un point de vue personnalité, étant donné que c'est impalpable, c'est difficile d'en discuter. Mais si on vient regarder par rapport à la matière, on constate quand même qu'une mère qui est alcoolique, une mère qui est droguée, une mère qui a pris des médicaments, va transférer sur le fœtus ses, entre guillemets, ses tares, ses difficultés à la matière, donc c'est-à-dire au corps physique de cet enfant. Et ça, c'est une certitude, c'est prouvé scientifiquement. On pourrait se demander, du coup, si d'un point de vue impalpable, les réactions ne sont pas les mêmes. C'est-à-dire que le fait du caractère de la mère, ou du père, ou de l'environnement, ne pourrait pas influencer l'esprit de l'enfant. Encore faut-il qu'on croit qu'il y a un esprit ou une âme. Donc moi, je pense qu'en effet, ce qui se passe dans la matière se passe de la même façon dans la non-matière. Mmh. Alors sous une autre forme, c'est logique, puisqu'on n'est pas dans la chose formée, en tout cas pas visible. Et je crois que c'est la même chose. Alors évidemment, on peut se dire, tiens, mais alors comment choisissons-nous nos enfants ? Qui est la question principale. As-tu une idée ?
3: Encore une fois, comment on les choisit ? Je pense que c'est un contrat d'âme. D'âme à âme, donc pour de nouveau nous faire progresser. Donc je vais probablement, hein, donc je parle de mon cas personnel, je vais probablement aller faire un contrat avec donc un être qui va me permettre d'avancer.
2: Alors évidemment, toute la question, c'est de savoir comment se fait ce contrat, parce qu'il est clair qu'il n'y a pas un papier qui est signé, enfin, en tout cas à mon avis, ce n'est pas comme ça que ça fonctionne. Il doit donc y avoir un contrat tacite qui prend une certaine forme. Et qu'est-ce qui amène ce contrat tacite ? D'après moi, c'est lié plutôt justement à notre vibration, à notre caractère, à notre façon d'être. Alors certainement, par rapport à la mère, qui est quand même l'élément le plus important, puisque le corps va quand même se faire en elle, et que cet esprit va rentrer dans son corps, dans le corps de l'enfant, mais également probablement, enfin pour moi en tout cas certainement, le père, les frères, les sœurs, l'environnement. Donc il y a quand même une période, à une certaine époque, qui est lointaine pour nous, mais qui est moins loin pour d'autres peuplades, lorsque la femme était enceinte, à un moment donné, elle était retirée, elle était isolée du monde pour justement ne pas prendre l'énergie, la vibration de l'ensemble et se retrouver qu'avec quelques femmes. Alors avait-il raison ou pas ? Moi, je pense que les anciens avaient de très bonnes raisons de faire les choses que nous avons perdues. Et comme disait Gwenaël, les femmes, lorsqu'elles étaient réglées, étaient également séparées. Donc là, c'est peut-être qu'on regardait à l'impureté, etc., qu'on pouvait considérer comme impure, ça c'est possible aussi,
3: j'en sais rien. C'est une question de cycle féminin, où la femme crée et meurt à un moment donné parce qu'elle n'a pas réalisé certaines choses, et donc c'est violent.
2: Et donc, évidemment, on reste dans quelque chose d'assez flou. Chacun peut penser ce qu'il veut. Pour moi, ce n'est pas flou, j'ai mon idée, et je ne veux défendre que mon idée. Moi, j'ai l'impression qu'en fait, oui, on choisit nos enfants au travers pas de dire, tiens, ben, il s'appellera Henri, Marcel ou Nestor et qu'il aura des cheveux blonds et ceci, et cela. Non, au travers des actes que l'on pose par un principe qui s'appelle les affinités, qui se ressemblent, s'assemblent, l'effet miroir, c'est tous des mêmes termes. Ben, vous ne pouvez pas attirer autre chose que ce que vous êtes, je pense. D'ailleurs, maintenant, si on regarde dans la matière, c'est-à-dire réellement dans ce qu'on reconnaît, eh bien, c'est vrai qu'on dit souvent, tiens, purée, il a le caractère de son père, de sa mère, de sa sœur, il a ceci, il a cela, au-delà du corps physique. Donc, c'est-à-dire, il a les yeux de sa mère. Déjà, venir dire, il a les yeux de sa mère. Il ne sait pas voir les yeux de sa mère, puisque sa mère a ses yeux. Il a des yeux qui ressemblent aux yeux de sa mère, mais il ne sait pas voir les yeux de sa mère. Donc, il peut avoir des caractères similaires à la mère, au père. Et on trouve d'ailleurs souvent des parties de l'un et de l'autre. Et on retrouve également dans les enfants, et c'est certainement ce que tu vis, Gwenaël, avec tes enfants, dire, lui, il a plus le caractère de mon mari, et celui-là, il a plus mon caractère. Mmh. Et donc, il y a des affinités qui se créent. Alors, c'est vrai que les parents disent, en tout cas, qu'ils aiment leurs enfants de la même façon. Moi, j'y crois pas. Mais ils disent qu'ils aiment leurs enfants de la même façon. Mais il y a quand même des atomes crochus avec l'un ou avec l'autre. Et c'est souvent celui avec lequel on a le moins d'atomes crochus avec lequel on fait le plus de chemin, parce que c'est lui qui vient frapper à l'endroit où ça fait mal. Et cet endroit qui fait mal est en fait l'endroit qui fait du bien.
3: Mmh. Et encore une fois, c'est important de pas s'enfermer dans un rôle, parce qu'il y a peut-être tout à fait un autre rôle qui nous attend avec notre enfant. À partir de quand l'être va s'incarner, donc entrer dans la chair ? Parce qu'on dit, en effet, donc nous le choisissons, il nous choisit, donc il y a des événements durant la grossesse parfois qui peuvent être vraiment très traumatisants, qui peuvent vraiment aller informer et définir ce que va être l'être. Donc, à partir de quand on peut se dire que cet être s'incarne et il va être construit de tout ce qui se passe dans la matière. Ça va au-delà de la matière, ça se passe plus haut dans justement ces connexions d'âme.
2: Alors pour moi, la réponse à ta question se trouve dans la question. Tu as posé la question, à partir de quand l'être s'incarne? Alors le terme incarné vient de incarnare, qui veut dire aller dans la chair. Mm-hmm. Donc pour moi, il s'incarne quand il rentre dans la chair. Mais quand on dit il rentre dans la chair, c'est qui il? Puisque en fait, l'enfant est déjà dans le ventre de la mère. Donc si on dit il, c'est quelque chose qui est séparé du corps. C'est donc bien quelque chose qui est indépendant du corps, ce que moi je considère comme une âme ou un esprit. Qui rentre dans, enfin, une âme ou un esprit, c'est deux termes qui ne veulent pas dire tout à fait la même chose, mais qui sont à peu près similaires. Pour moi, c'est au moment où cet esprit rentre dans, qui s'incarne, donc qui rentre dans la chair. Et à mon avis, c'est au moment où la mère sent le premier choc, en tout cas la vie, quand elle sent la vie à l'intérieur d'elle. Je pense que c'est à ce moment-là que ça doit se faire. Alors, je n'ai jamais eu d'enfant, j'espère ne jamais être enceinte, vraiment j'espère jamais être enceinte, parce que c'est vraiment terrible. Mais quand tu as eu, c'est une question que je pose, quand tu as eu ton premier enfant et même ton autre enfant, est-ce que tu as à un moment donné eu l'impression qu'il se passait quelque chose de spécifique à un moment donné? Tu as dit, ah, j'ai l'impression qu'il y a quelque chose qui n'était pas avant.
3: Alors, moi, je suis pas comme ces autres femmes où j'ai senti un boom fabuleux. J'ai vraiment ressenti, dès le premier instant, que je portais un enfant, qu'il y avait une connexion d'âme qui se faisait. Donc, je pense que, voilà, cette question est peut-être moins facile pour moi d'y répondre, parce que je sentais qu'il y avait un lien qui était en train de se créer, enfin, qui était créé. Et moi, j'ai plus eu la sensation de sentir cette vibration qui grandissait en moi et les mouvements en fait

0: peux continuer. Tu étais en relation, tu parles de contact, donc tu étais déjà en relation, tu étais en lien avec déjà cet enfant dès le départ, donc tu sentais quelque chose qui était en train de se créer entre vous, quoi. Une relation, oui.
1: On sent comme une alchimie en soi qui se crée avec un être. Et le mouvement, le fameux boom, en fait, il est difficilement définissable parce que on le cherche, on l'attend. Et donc, on ne sait pas vraiment si en effet c'est un coup, si c'est un organe. Voilà, personnellement, pour moi, il n'y a pas eu de premier boom parce qu'on se pose beaucoup de questions justement par rapport à toutes ces perceptions qu'on peut ressentir dans son ventre.
2: Donc, si nous choisissons nos enfants, si nous choisissons d'ailleurs aussi nos parents, d'où vient cette fameuse expression « avoir un mouton noir dans la famille » ?
0: Ah ben ça, c'est vrai que c'est une bonne question. Ça pourrait être justement l'exception qui fait la règle. Alors, d'où pourrait venir ce mouton noir ? Ben c'est une question qui peut rester ouverte. Moi, j'ai l'impression que, comme je disais tout à l'heure, la mère, le père et la famille, bon, évidemment, c'est l'environnement proche, mais on peut également rencontrer des personnes qui sont, par exemple, le patron, l'environnement de travail, des personnes qui ont une forte influence sur la mère, qui peuvent avoir un autre type de caractère et qui peut amener donc cette énergie autour de la mère ou autour du couple qui n'est pas extraordinaire. Ça peut par exemple être, pour être très caricatural, une belle-mère, un beau-père, qui sait, un amant, on ne sait jamais. Et donc ça peut amener une autre vibration qui va permettre que le champ soit pénétrable par une autre entité, une autre vibration que ce que la mère est habituellement. Donc ça pourrait être ça. Évidemment, je répète, tout est ouvert. Nous sommes dans un champ d'expérience, tout est ouvert. C'est des portes qui sont ouvertes, qu'on peut très rapidement refermer si on se dit ça c'est du vent, ou on peut se dire tiens mais ça a du sens, ou on peut peut-être réfléchir un peu plus longtemps et voir si ça peut avoir du sens dans notre réflexion, dans notre vie. Alors ben évidemment, la conclusion, moi je veux bien la faire, ça ne sera jamais que mon idée. Je pense qu'il n'y a pas de hasard, et heureusement, parce que s'il y avait du hasard, ça veut dire que la vie devient très très dangereuse, puisqu'il peut nous arriver n'importe quoi. On peut tomber enceinte, on tombe malade, c'est déjà tous des thèmes qui sont très bizarres, on tombe malade.
2: Donc moi je ne crois pas. On tombe amoureux en plus.
0: On tombe amoureux, c'est quand même très spécial que tout ça, c'est très passif en fait, on tombe. Donc moi je ne pense pas qu'on tombe amoureux, je ne pense pas qu'on tombe malade, je pense qu'on devient malade, on devient amoureux, et entre guillemets on devient enceinte. Et donc je rejette totalement le principe du hasard, je crois que la vie est super bien organisée, et que donc ce qui nous arrive et les conséquences, et là où les conséquences des actes que l'on pose, et je pense que l'enfant à naître est dans cette logique-là, c'est-à-dire qu'il rentre dans un groupe, une sorte de grand théâtre avec des acteurs qui vont être là pour jouer pendant une vie une action. Avec une famille, puis des amis, et puis une femme, et puis une nouvelle famille, etc. Donc, je le vois comme ça. Gonelle, à demain.
1: À demain.
2: À demain.
0: À demain.

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0: 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Notre petite goutte de poésie s'intéresse cette semaine à l'œuvre de François de Malherbe, un poète classique bien évidemment, qui vécut en France entre 1555 et 1628. François Malherbe était un personnage franc, dur, égoïste et orgueilleux. Il se croit à la vocation de réformateur et de juge au niveau poétique et il est des sévérités qui tuent la poésie. Malherbe n'a pas codifié sa doctrine. Ce que nous en connaissons nous est livré par le récit de ses disciples et par des annotations dont il cribla le recueil poétique d'un poète de l'époque, un certain Desportes. « Il faut purifier la langue française corrompue par la Pléiade », nous dit-il. « Les maîtres du langage sont les crocheteurs de porc au foin. » »« Il faut purifier la technique du vers, rime stricte, césure rigoureuse. » »« Il faut écrire clairement, sobrement. » Avec précision, même en poésie. Dans le fond, des préceptes que Boileau, plus tard, mettra en exergue et à l'honneur dans son fameux art poétique. Alors, il a rendu hommage, Nicolas Boileau, à François Malherbe, avec ce fameux « Enfin, Malherbe vint », qui est écrit en toutes lettres dans son art poétique. Voici cet extrait.
2: Enfin Malherbe vint, et, le premier en France, fit sentir dans les vers une juste cadence. D'un mot mis en sa place s'enseigna le pouvoir, et réduisit la muse aux règles du devoir. Par ce sage écrivain, la langue réparée n'offrit plus rien de rude à l'oreille épurée. Les stances avec grâce apprirent à tomber, et le vers sur le vers n'osa plus enjamber. Tout reconnut ses lois. Et ce guide fidèle aux auteurs de ce temps sert encore de modèle. Marchez donc sur ses pas, aimez sa pureté, et de son tour heureux, imitez la clarté. »

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2: il est 16h.
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0: Bonjour à toutes, bonjour à tous et salut les 60s, ici c'est JCB qui vous accompagne tout au long de l'été. Alors il nous arrive de temps en temps qu'au cours de nos émissions nous fassions référence à quelques grands films français et c'était justement le cas il y a quelques temps où Niki nous parlait de ce film ô combien prémonitoire, Président. Alors avant de retrouver Niki, je voulais simplement informer pour les auditeurs qui nous écouteraient pour la première fois que vous pouvez réécouter cette émission. Pour ce faire, il suffit simplement d'aller sur internet, d'inscrire Salut les 60s, l'émission, et forcément vous allez tomber sur nous. Donc maintenant on retrouve Niki qui va nous parler justement du film Le Président.
1: Alors on va reprendre un peu le synopsis du film pour se remettre un petit peu dans l'ambiance. Alors c'est l'histoire d'un ancien président du conseil, comme on appelait à l'époque.
0: Oui, à l'époque c'était président
1: et
0: du conseil.
1: Et voilà, Émile Beaufort, qui est retiré dans sa vaste propriété en Normandie. Il passe en fait son temps à dicter à sa secrétaire ses mémoires. Et puis le pays connaît une énième crise gouvernementale. Et là, les médias, ils annoncent la possible nomination du député Philippe Chalamon à la présidence du Conseil, qui, ce dernier, fut 15 ans plus tôt le directeur du cabinet du président Beaufort et avait été justement à l'origine d'un scandale financier en prévenant son beau-père, qui était banquier, d'une prochaine dévaluation du franc.

0: patron de gauche. Je tiens à vous l'apprendre.
1: Il y a aussi des poissons volants, mais qui ne constituent pas la majorité du genre.
2: Alors, dans la vie, il faut pas laisser traîner des documents.
3: Non, parfois, c'est vrai que ça peut être vraiment très, très grave. Car, en fait, cette fameuse affaire, justement, de délit d'initié, c'est ce qu'on appelle aujourd'hui, eh bien, coûta des milliards à la France. Et le président Beaufort, eh bien, meurtri par cette trahison, bien entendu, de son chef de cabinet, fit en sorte que son directeur, Chalamon, eh bien, lui écrive une lettre d'aveu, avant de le licencier. Et puis, qu'est-ce qu'il fit de cette lettre? Eh bien, il la conserva. Voilà, le président Beaufort était toujours en possession de cette lettre compromettante. Et le président, eh bien, actuellement, il réfléchit fortement à la possibilité de l'utiliser un jour contre l'ambition de son ancien subordonné.

0: signe, je finirai.
1: Si cette assemblée avait conscience de son rôle, elle repousserait cette Europe des maîtres de forge et des compagnies pétrolières. Cette Europe qui a l'étrange particularité de vouloir se situer au-delà des mers, c'est-à-dire partout, sauf en Europe. Car je les connais, moi, ces Européens à tête d'explorateur.
2: La France de 89 avait une mission civilisatrice à remplir.
1: Et quelques profits à en tirer.
2: Il y avait des places à prendre. Le devoir de la France était de les occuper, pour y trouver de nouveaux débouchés pour son industrie, un champ d'expérience pour ses armes.
1: Et une école d'énergie pour ses soldats, je connais la porte.
3: Ce qui est intéressant dans ce film, c'est que vraiment on peut le transposer plus de 50 ans après avec ce qui se passe aujourd'hui, notamment certains discours.
4: Les dialogues, notamment ce discours qui parle de la politique, et Gabin dit justement « La politique, messieurs, doit être une vocation. Je suis sûr qu'elle l'est pour certains d'entre vous, mais pour le plus grand nombre, c'est un métier. Un métier qui ne reporte pas aussi vite que beaucoup le souhaiteraient et qui nécessite de grosses mises de fonds, car une campagne électorale coûte cher, très cher, et pour certaines grosses sociétés, c'est un placement amortissable en 4 ans. Pour peu que le protégé se hisse à la présidence du Conseil, alors là, le placement est inespéré. Les financiers d'autrefois achetaient des mines à Djelidzer ou à Zoa. Ceux d'aujourd'hui ont compris qu'il valait mieux régner à Matignon que dans l'Oubangui et que fabriquer un député coûtait moins cher que de dédommager un roi nègre.
3: Oh là là.
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0: Je vous rappelle que vous êtes en compagnie de Nikki
1: et de JC.
0: Salut les 60s. Alors bien entendu, je suppose que une très grande partie des auditeurs qui nous écoutent aujourd'hui ont déjà vu ce film, mais peut-être que pour les jeunes, ça va susciter une vocation, ou tout du moins, au moins de voir ce film. Les vocations politiques, ça c'est autre chose. Mais bon, et alors oui, alors donc il faut quand même s'intéresser donc au réalisateur.
1: Au réalisateur, voilà. Oui, tout à fait. Alors parce que parmi les cinéastes réévalués ces dernières années, là maintenant, par la critique d'ailleurs, Henri Verneuil tient une place de choix. Dans le sens où il trouva à coécrire et à réaliser ce qui restera longtemps comme le film politique le plus intelligent, ironique, percutant de l'histoire du cinéma. C'est quand même le président. Alors, il est passé du mouton à cinq pattes à la vache aux prisonniers. On s'en rappelle. Au président, il y avait de quoi décontenancer
0: un grand écart. C'est un très grand écart.
1: Le plus curieux des cinéphiles, oui, parce que là, on passait carrément
0: du coq à l'âne,
1: mais presque. Ouais. Alors, il est assez piquant et, à vrai dire, très instructif de constater que le maître d'œuvre s'appelait... Alors, il s'appelait Akkod Malakian. Alors, je ne sais pas si on dit Achod, mais je pense qu'on dit Akkod Malakian. Alors, débarqué d'un bateau rempli d'émigrés dans le port de Marseille en 1924, à l'âge de 4 ans avec ses parents, ayant fui l'Arménie quelques années après le génocide de 1915.

0: notre spécialité, toujours d'après moi, ce serait d'être les spécialistes de la clarté dans la confusion.
1: Je crois avoir été un des hommes les plus détestés de son époque. Ce fut longtemps mon chagrin, c'est aujourd'hui mon orgueil. Je suis républicain depuis que je respire. Et pourtant, au cours de 40 années de vie politique, j'ai eu le privilège d'avoir été traité de despote oriental par les socialistes, de voyou moscoutaire par l'Action française, de valet de Wall Street par les syndicalistes et de faux monnayeur par la haute banque.
2: Alors bien évidemment, il a fallu tourner ce film, mais avant il a fallu l'écrire. Alors ça s'est passé comment ?
3: Alors le travail d'écriture du film Le Président fut effectué à quatre mains. Avec Henri Verneuil et Audiard, dans une excellente entente et dans une ambiance amicale, détendue, chaleureuse. À chaque réunion, les deux hommes commençaient par commenter l'actualité, ils disaient ce qu'ils avaient lu, ils discutaient de tout et de n'importe quoi, puis finissaient par se mettre au travail en rédigeant bien les scènes, et ils les interprétaient eux-mêmes jusqu'à entière satisfaction. Et Michel Audiard, l'anard de droite, hein,
2: oui, c'est vrai.
3: Se fait cinglant et frondeur, au point que le film sera considéré à sa sortie comme un exemple parfait de l'anti-parlementarisme.
2: Oui, c'est vrai, là, c'est tout à fait la démonstration.
3: Complètement.
2: À étudier qu'à l'école.
3: Oui.
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0: rien compris.
1: Tu veux dire que tu espères que nous avons bien compris?
0: Parfait, il a rien compris. Mais c'est parce que vous avez compris que vous n'avez rien compris que vous allez rester au-dessus de cette confusion et gagner beaucoup, beaucoup, mais beaucoup de fric.
2: Ah non! Et projette peu d'avance, vous en dénoncez le principe. La constitution de trusts horizontaux et verticaux et de groupes de pression qui maintiendront sous leur contrôle non seulement les produits du travail, mais les travailleurs eux-mêmes. On ne vous demandera plus, messieurs, de soutenir un ministère, mais d'appuyer un gigantesque conseil d'administration.
3: Alors je pense aussi quand même que quelque part c'est un film aussi on pourrait dire éducatif et instructif pour les gens aujourd'hui. Bon, c'est vrai qu'on est beaucoup plus informés avec les réseaux sociaux, etc. Mais je pense que pour l'époque c'était
4: c'était une surprise quand même,
3: et puis éducatif pour les gens qui connaissaient pas la politique,
4: ce
3: qui était notre cas nous quand on était gamins, et même nos parents, parce que faut dire les choses comme elles sont, tandis que là non, effectivement
4: un film qui est empreint de naïveté pour celui qui découvre effectivement le monde politique. Aujourd'hui c'est plus évident pour tout le monde, d'abord parce qu'on a beaucoup plus accès à l'information, mais à l'époque eh bien, la politique était déjà la jungle, on s'en aperçoit, où seuls les requins se frayaient un chemin, et c'est toujours d'actualité. Et que dire de l'interprétation de Jean Gabin et de Bernard Blier? Eh bien moi je dis du grand art. Un tandem, on ne peut plus efficace, c'est vrai, les dialogues sont à la hauteur de la réalisation, et on se rend compte qu'Audiard peut aussi écrire des textes ayant une profondeur de réflexion. Il ne fait pas seulement que des films drôles. Et oui, on savoure les joutes verbales entre Gabin et Blier. Gabin représente l'idéal politique respectueux du peuple, tandis que Blier manœuvre pour ses propres intérêts. Eh bien, un film visionnaire teinté d'une dose de naïveté salvatrice.

0: 1962. La nation étant maintenant en plein essor. Les caisses remplies, le franc plus fort qu'il ne le fut jamais.
1: Alors, qu'est-ce que tu vas faire comme densité cette année ?
2: La densité, c'est rien de le dire, mais dans le fond, le prix où tu vas, t'as pas... Salut, ça va ?
1: Oui.
2: Bonjour François. Le prix où tu vas, t'as pas de quoi payer l'engrais. On est gouverné par les lascars qui fixent le prix de la betterave et qui seraient seulement pas foutus de faire pousser des radis.
3: Alors bien évidemment, au cours de cette émission, on va écouter quelques extraits de ce film. Mais toi, Annickie, tu souhaitais en commenter personnellement au moins deux.
4: Oui, parce qu'il y en avait une qui me paraissait très drôle. C'est lorsque Beaufort, le président Beaufort, dit à son chef de cabinet, Chalamont, il dit « On ne dit rien à sa femme lorsqu'on a épousé une banque. Ça se paie, la fortune. C'est ce qui coûte le plus cher. À l'époque de votre mariage, vous avez pris pour un maquereau. Mais finalement, vous êtes une sorte d'honnête homme. Vous venez de rembourser la dot, votre beau-père peut être fier de vous. »
3: Voilà, il s'était prostitué en quelque sorte.
4: Oui, ça veut tout dire, quoi. C'est en quelques phrases
3: belle
4: une belle image. It's new.
5: J'ai vu ta...

0: Et je trouve qu'on devrait arroser la tête de madame.
1: Et pas avec du castat.
0: Non,
1: avec du spécial.
0: Mais oui.
1: De la réserve au père Grégoire. Je pensais bien qu'il y aurait une occasion. La voilà.
2: Tiens, tu veux le fond de ma pensée, là. Les députés, faudrait tous les ficher dans la Seine.
3: Oh, sois tranquille, ils savent nager.
2: La politique, c'est un métier de voyou.
4: Alors toujours dans les citations qui t'ont personnellement marqué, que tu tiens absolument...
5: Bah, absolument non, mais bon, j'ai trouvé...
4: Vas-y, alors vas-y.
5: Oui, oui, alors il y avait à un certain moment aussi, le président du Conseil, il dit « Il faut prendre la démocratie comme elle est, et cette démocratie dont un grand homme a dit qu'elle était le pire des régimes, à l'exception, bien entendu, de tous les autres. »
6: Nous allons leur couper les vivres et le gouvernement s'attend à voir disparaître cette flottille avant la fin de l'année.
7: Ça, c'est notre révolution culturelle.

0: got the feeling.
1: Ainsi, les Jukebox, ces merveilleuses machines distributrices de musique, eh bien, elles distribueront un jour de la musique et des images dans les cafés, ça c'est sûr. Et un jour viendra où on glissera une pièce dans une forme de monnaie et on n'aura qu'à choisir en appuyant sur les boutons.
2: Conseil des ministres ce matin. Il a duré 4 heures. Exposé de M. Pinault sur le Moyen-Orient. Communication de M. Maurice Faure sur la Tunisie et le Maroc. Proposition de M. Gazier sur le statut du Cameroun. Et exposé de M. Lacoste sur la situation en Algérie.
3: Il y a des patrons de gauche. Je tiens à vous l'apprendre.
4: Il y a aussi des poissons volants, mais qui ne constituent pas la majorité du genre.
5: Alors bien évidemment, il y a eu Le Président, mais il y a eu d'autres films aussi politiques,
6: films,
5: qui parlent de politique.
6: Bien sûr, dans les années 60 et 70, eh bien, les films politiques furent assez nombreux, parce que la plupart de ceux-ci traitent eh ben, de la dénonciation d'abus, de scandales, de différents pouvoirs. Notamment, on a eu en 1969 l'excellent film Z, et puis L'Aveu en 1970, hein, c'était des grands, grands films. Alors pour Le Président, eh bien, c'est le contexte de la 4e République qui se prête à cette vision de ce film, en raison eh bien, à cette époque-là de l'instabilité dont souffraient les majorités successives, avec une action limitée dans sa durée, mais avec des ambitions de marchandage à l'époque incessantes dans les coulisses des cabinets ministériels. Et le propos de ce film politique eh bien, est d'aider avec, bon, je dirais quand même, une efficacité vraiment modeste à la prise de conscience des enjeux, à la réalité politique hein, dans 1961. On parle toujours de 1961. Alors, des faits, des actes qui touchent les affaires un peu publiques. Mais bon, Le Président est pleinement quand même un grand film. Et on sait qu'aujourd'hui, on est un petit peu moins naïf qu'à l'époque.
5: On retrouve Jimmy Barnes, notre chanteur de rock australien, toujours dans l'élaboration de son prochain album.
7: To do a definitive soul record, a collection of soul songs, you can't not do an Aretha Franklin song. I mean, as a singer, it's very daunting. She's such a great singer. But this song, to me, I love the swampiness of the song. It sounds like you're in Memphis. It sounds like you're down in Fame Studios or something like that. It's just got a swagger to it and a smooth groove to it. But it's a great song to sing. I wanted to sing it. It was on Soul Deeper. It was a really, you know, for me, the band on this is really great. The pocket's really good. I've got a guy called James Gadsden playing drums on this song. James is the drummer who played on everything. He played on all the Bill Withers things. He played on What's Going On, Marvin Gaye. He was like 75 when he played on this track, and he's just an unbelievable drummer. The groove is terrific. It's a fantastic song. It's Chain of Fools.

0: Je vous rappelle que vous êtes en compagnie de Nikki.
1: Et de JC.
0: Ah, salut les 60s. Willy, never
2: thought it could. Alors ce film, il s'est tourné où très exactement ?
1: C'est vrai qu'on ne parle jamais des lieux de tournage, mais il s'est tourné à l'hôtel du Châtelet dans le 7e, où siège aujourd'hui le ministère
2: du Travail.
1: Oui, du Travail. Mmh. Il a le palais d'Iéna dans le 16e, qui représentait dans le film l'hôtel Matignon. Et puis je voulais dire également que Émile Beaufort, eh bien, dans ce film, il rappelle par sa fougue et son bagou Georges Clémenceau et Aristide Briand, alors par ses opinions pacifiques et son idéologie sociale.
2: Alors on va faire un petit tour en Angleterre, comme chaque semaine, avec notre DJ mondialement connu, George Dorset, qui nous propose une petite capsule à la mode britannique. Voilà, on retrouve George Dorset.
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0: En ce temps-là, le twist et le rock n'existaient pas. Sur les radios, on pouvait entendre ça.
1: Bravo super mamie, bravo super mamie.
0: Et le rock est arrivé.

0: Salut JC. Salut Niki. Salut les 16.
1: Alors nous arrivons déjà à la fin de cette émission. Bon, en tous les cas, je pense que...
2: Ça va donner envie aux gens de revoir voilà, le président.
1: Alors il y a quelques temps, on était avec les cantons flingueurs, là on est dans un autre registre. Mais bon, non, mais il est bon de temps en temps, selon moi, de rappeler ce genre de film, qui est pour moi un des meilleurs films de Gabin. Il est vrai, vous l'aurez constaté, qu'on a un petit faible pour Jean Gabin. Bon, on n'y peut rien, c'est comme ça, on vous l'impose un petit
2: non,
1: peu.
2: Non, moi j'ai un petit faible pour Michel Audiard, parce que oui, j'adore les dialogues.
1: Oui, c'est vrai.
2: Vraiment, c'est immense. C'est formidable.
1: Ouais, ouais. Et puis bon, c'est la vraie vie. Puis ça, bon, on s'identifie quand même pas mal à travers ces dialogues. Ça nous rappelle un peu une certaine vie, ben, malheureusement qui a disparu. Mais bon, voilà, la vie continue. Et puis, en tous les cas, c'est peut-être un film qu'il faudrait montrer à Sciences Po, je sais pas.
2: peut-être chez.
1: Je sais pas. Enfin bon. Alors, ma belle Niki, semaine prochaine, il se passe quoi?
2: Alors, on se retrouve, même heure, même endroit. Et n'oubliez pas, il n'y a qu'une seule émission, Salut les 60s, et c'est la nôtre.
1: Et Salut les 60s, je le dis chaque semaine, mais
2: oui,
1: c'est vrai, c'est du rock
2: à tous les temps.
1: Salut Niki.
2: Salut JC, salut les 60s.

Bonjour, bonjour aux auditeurs d'Equinox, la radio découverte. Ici Samuel Chapelle, le directeur de Namur-en-Mai. Je vous souhaite à toutes et tous une bonne journée et je suis impatient de vous accueillir à Namur-en-Mai.

0: 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Il est 17h.
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Bonsoir Namur, vous êtes bien sur Equinox, la radio découverte 106 FM ou sur equinoxnamur.be pour le reste du monde. C'est Christophe qui vous souhaite la bienvenue dans le 40e numéro de Ce n'est que de la musique, l'émission qui ne manque pas d'air. Avant de démarrer, je vous rappelle que ce programme sera rediffusé vendredi à 20h et le podcast sera disponible dès demain matin sur toutes les plateformes de téléchargement. Et puis vous pouvez aussi vous abonner au profil Instagram de l'émission. Je suis ravi de vous retrouver encore une fois pour passer une heure en rock, en roll, mais pas que. Ma DeLorean est prête pour vous emmener faire un tour dans toutes les décennies des années 50 à aujourd'hui. On va faire un arrêt en juin 76 et juin 86. Je vous ai aussi préparé quelques reprises, des petites histoires, des nouveautés. Les femmes prendront bien sûr le pouvoir grâce au quart d'heure américain. Mais on va démarrer avec un poids lourd du rock, un poids lourd autour duquel tourne un poids mouche. Et c'est parti pour la 40e de Ce n'est que de la musique sur Equinox.

U2 The Fly pour attaquer cette émission, on était en 91 sur l'album Artung Baby, c'était le 7e du groupe irlandais. Alors U2 avait traversé les années 80 en héros absolu hein, grâce à des albums et à des singles de très haut niveau et des ventes à l'avenant. Bono et ses potes sont alors le plus grand groupe du moment. Prenez par exemple l'album The Joshua Tree, un 33 tours publié en 87, un album qui a été numéro 1 à peu près partout, 27 millions d'exemplaires vendus, rien que ça. Dessus il y avait des singles comme With or Without You, I Still Haven't Found What I'm Looking For, Where the Streets Have No Name, etc. etc. Bref, c'était un album parfait. L'album suivant, Rattle on Home, qui est mon préféré de toute la discographie du tout, cet album ne se vend qu'à 14 millions d'exemplaires, et ça suffit pour en faire un demi-succès, quand ce serait un triomphe absolu pour n'importe quel autre groupe. Alors on reproche à U2 de ne pas se renouveler, le message est alors bien reçu par les Irlandais. Nouvelle décennie, nouveau son et nouvelle destination pour U2. Porté par l'euphorie de la réunification allemande, U2 s'installe à Berlin et plus particulièrement au studio Hansa, là même où David Bowie avait enregistré l'album Heroes lors de sa trilogie berlinoise. Mais attention, Artung Baby aurait bien pu ne jamais exister, pour la simple raison que le groupe qui fête cette année ses 50 ans aurait tout simplement pu se séparer à l'époque. Les Irlandais étaient mentalement épuisés. Pendant la tournée de promotion de Rattle on Home, Bono a même annoncé que le groupe avait besoin de s'arrêter pour rêver à autre chose, ce qui a fait trembler les fans. Adam Clayton s'est fait arrêter pour possession de marijuana, ce qui n'est pas l'affaire du siècle dans l'histoire du rock, mais ça aurait pu le priver de visa aux États-Unis, au Japon et en Australie, trois des plus gros marchés au niveau des concerts. Et finalement, Adam Clayton ne s'en sortira qu'avec une grosse amende. Mais c'est pas tout, The Edge, hein, le guitariste au bonnet indéboulonnable, est alors en plein divorce. Bref, personne n'est vraiment au top quand vient le début des sessions d'enregistrement. Alors ça se frictionne, hein, on n'est pas d'accord sur la direction musicale à prendre, ni sur la qualité de ce qu'on enregistre. U2 est alors à deux doigts du split, mais une chanson va les réconcilier, One, et Artung Baby sera bien dans les bacs en novembre 91 avec en premier single The Fly. On va rester maintenant dans le registre animal avec la nouveauté qui va suivre, puisqu'après la mouche, il va être question de singes, alors de singes en colère pour être tout à fait précis. Le groupe Afghan Will Travel vient de Floride, pourtant pas un coin du monde réputé pour ses singes, et donc le groupe Afghan Will Travel vient de sortir un 45 tours, un 45 tours à l'ancienne, hein, un 45 tours physique donc intitulé Angry Monkeys, les singes en colère. Afghan Will Travel fête cette année ses 20 ans d'existence. Ça a démarré comme un groupe qui faisait du folk, de la country, de l'americana. Enfin, vous voyez un peu le style de musique qu'il faisait. Mais en 2019, les Floridiens ont pris un virage plus rock, rappelant ainsi leurs origines punk. Et là, je vous parle d'un temps que les moins de 30 ans ne peuvent pas connaître, puisque tous les membres d'Afghan Will Travel sont nés dans les années 70. Angry Monkeys ne parle pas vraiment de singes en colère, hein, vous l'aurez deviné, mais ce tout nouveau single est une critique en règle du gouvernement de Donald Trump. Le groupe reproche notamment à ses dirigeants d'attiser les tensions au sein de la population américaine. Afghan Will Travel, Angry Monkeys, c'est nouveau et c'est dans ce n'est que de la musique.

tous les mois dans ce n'est que de la musique, je reviens sur ce qu'on pouvait écouter le même mois des années en 6, de 56 à 2016. Alors la semaine dernière, on est retourné en juin 56 et juin 66. Aujourd'hui, je vais donc vous emmener en juin 76 et juin 86. À l'instant, on vient d'écouter une chanson qui ressemble furieusement à du Bruce Springsteen des débuts, et pour cause, puisque c'est le boss qui l'a écrite pour Southside Johnny. Il faut dire que les deux hommes viennent du New Jersey, ils sont de la même génération, hein. Southside Johnny est de 48, Springsteen de 49. Ils ont écumé les mêmes scènes, chacun avec leur propre groupe, et surtout, ils ont des amis musiciens en commun, à commencer par Steve Van Zandt, hein, Little Steven, le guitariste historique du Street Band, le groupe qui accompagne Springsteen depuis plus de 55 ans maintenant. Et donc au début des années 70, Southside Johnny et Little Steven jouaient souvent ensemble dans plusieurs groupes, hein, c'était un petit monde, la scène d'Ashbury Park, donc ces gens-là croisaient déjà Springsteen, d'autres gars aussi qui feront partie du Street Band, bref, tout ça est très mouvant, et finalement en 75 se créent les Ashbury Jukes, un groupe qui va vite se renommer Southside Johnny and the Ashbury Jukes. En 75, Steve Van Zandt, toujours membre des Ashbury Jukes, rejoint officiellement le Street Band et participe à la tournée Born to Run. Springsteen devient une grosse vedette sur la scène rock anglo-saxonne, ce qui permet à Van Zandt de prendre un peu de lumière et par ricochet à Southside Johnny de signer un contrat chez Epic Records. Les Ashbury Jukes enregistrent un premier album, I Don't Want to Go Home, un album produit par Steve Van Zandt, un album qui contient des reprises, mais aussi trois chansons inédites écrites par Steve Van Zandt et deux par Bruce Springsteen. Et donc, il y a tout juste 50 ans, le 7 juin 76 pour être précis, sortait le premier album de Southside Johnny and the Ashbury Jukes, et vous venez l'entendre, You Mean So Much To Me, une chanson écrite par Bruce Springsteen avec une invitée de marque au micro, puisque c'est tout simplement Ronnie Spector, ex-femme de Qui Vous Savez et leaduse des Ronettes, qui est venue donner de la voix sur ce titre. On enchaîne maintenant avec juin 86 et un monument du rock britannique. Oui, un monument, puisque le NME, hein, le magazine musical anglais de référence, a classé cet album à la deuxième place des plus grands disques de tous les temps en 2006, puis carrément à la première place en 2013. En guise d'explication, le NME a écrit ceci, ouvrez les guillemets, « Qu'est-ce qui fait que cet album est le plus grand jamais réalisé ? D'abord, son intemporalité. C'est un discours sur l'état de la nation qui semble imperméable au passage du temps. Machin et truc se complètent à merveille. C'est l'un de ces rares albums qui semblent transcender leurs influences, les intégrant pour créer une œuvre unique et inédite. » Fin de citation. Mais alors, qui sont ces machins et trucs qui ont écrit et composé ce monument ? Alors, c'est pas Lennon-McCartney, hein, puisque Lennon, en 86, il était plus là. C'est pas non plus Jagger Richards, encore moins Liam et Noel Gallagher. Alors, je vous donne un deuxième indice, en plus de la date de sortie de cet album. Sur la couverture, on y voit Alain Delon. Alors, toujours pas. Ah si, je vois que dans le fond, il y en a qui lèvent la main. Machin, c'est Morrissey. Et truc, c'est Johnny Marr. Avec Andy Rourke et Mike Joyce, ils formaient les Smiths. Et l'album en question, c'est The Queen is Dead, publié donc le 16 juin 86 chez Rough Trade. Une sortie qui a été repoussée de quelques mois pour cause de tensions entre le groupe et la maison de disques. Il était alors question de royalties trop faibles. D'ailleurs, la chanson Frankly, Mr. Shankly est une attaque à peine voilée envers Geoff Travis, le grand patron de Rough Trade. Finalement, tout le monde s'est assis autour d'une table. Les Smiths ont obtenu une augmentation et The Queen is Dead a pu finir dans les bacs à disques. Les Smiths, Big Mouth Strikes Again, ça a 40 ans ce mois-ci.

Vous êtes toujours sur les queues de la musique et ça c'est le genre de pépite que vous n'entendrez nulle part ailleurs. C'était les Black Keys à leur tout début avec le titre Yearning. On était en 2002 sur leur premier album The Beat Come Up, un album enregistré par Dan Auerbach et Pat Carney dans la cave de ce dernier avec juste un enregistreur 8 pistes et deux micros achetés sur eBay. Un album dont les versions vinyle et CD sont différentes, alors jusque là c'est assez courant dans l'histoire de la musique. Il y a 14 chansons sur le vinyle et seulement 13 sur la version CD. Puisque la reprise de No Fun des Stooges par les Black Keys n'est que sur le vinyle. 13 chansons sur le CD donc, enfin c'est ce qu'ont cru ceux qui l'avaient acheté, mais il y a une petite chanson cachée sur The Beat Come Up. Chanson cachée pas tant que ça, hein, car on voit bien que le lecteur CD continue de tourner à la fin de la 13e chanson, ce qui veut bien dire que l'album n'est pas terminé. Il faut juste attendre 20 minutes entre la fin de 240 Years Before Your Time, le dernier titre annoncé sur la pochette, et donc ce fameux morceau caché qui n'a pas de titre. Bon, en tout cas, j'ai pas trouvé l'info sur le net. Ce premier album des Black Keys n'a pas trouvé son public, hein, comme on dit pudiquement, mais par contre, il a tapé dans l'œil de la profession, que ce soit chez la presse musicale ou les maisons de disques. Et c'est comme ça que les Black Keys vont signer chez Fat Possum Records, un label dont vous commencez à connaître le nom, chers amis. Pour le deuxième album, les Black Keys vont toujours faire dans l'artisanat, puisque comme les Black Keys avaient déjà bouffé l'avance qu'avait donné la maison de disques pour payer leur loyer, ils sont retournés dans la cave de Pat Carney pour une session unique d'enregistrement de 14 heures, une session qui a porté ses fruits, puisque Sick Freakness va intégrer les charts indépendants anglais et américains. Allez, on passe maintenant à la séquence de l'émission réservée aux voix féminines, le fameux quart d'heure américain. On démarre cette séquence avec La Sécurité, un collectif punk arty de Montréal, donc dans la partie francophone du Canada, mais c'est pas pour ça que le titre que je vais vous passer sera en français. La Sécurité sort ce vendredi 12 juin son deuxième album, ça s'appelle Bingo, et sur cet album, La Sécurité a davantage intégré des influences noise rock et shoegaze à son punk en anglais ou en français. Trois femmes et deux hommes forment le groupe, hein, les filles sont au chant et aux guitares, les garçons s'occupant de la section rythmique, hein, basse plus batterie. Et tous les cinq faisaient partie d'autres groupes avant de se mettre à jouer ensemble. Il n'en a pas fallu plus pour que la presse montréalaise qualifie La Sécurité de super groupe, un terme assez vite réfuté par Eliane Vince Sinote, pour la simple et bonne raison que pour elle, Montréal et le Québec en général, c'est une trop petite scène et donc forcément tout le monde est amené à jouer ensemble à un moment. On écoute maintenant Deny, un extrait du second album de La Sécurité, pour démarrer le quart d'heure américain de Ce n'est que de la musique.

petite reprise blues hein, pour finir ce quart d'heure américain. C'était Ike et Tina Turner qui reprenaient Rock Me Baby en 69 sur l'album Outta Season, hein, le Rock Me Baby de B.B. King. Enfin, la version de B.B. King, puisque Rock Me Baby est une adaptation de Rockin' and Rollin', un blues de 51, lui-même très inspiré par un morceau de la fin des années 30. Comme quoi, leur cyclage, ça se pratique depuis toujours dans la musique populaire. Pour revenir à Ike et Tina Turner et l'album Outta Season, cet album s'ouvre sur I've Been Loving You Too Long d'Otis Redding, une version tout ce qu'il y a de plus classique, hein, parfaitement exécutée. Par contre, sur scène, la même chanson, Ike et Tina en faisaient quelque chose de tout à fait différent, d'extrêmement érotique à la limite du pornographique, et on peut notamment voir ça dans le documentaire Gimme Shelter, mais éloigner les enfants de l'écran. Et puisqu'on parle d'une chanson d'Otis Redding, ça tombe bien, puisque la séquence des reprises lui est consacrée.

C'était la séquence des reprises autour de deux grands standards d'Otis Redding et on a commencé cette séquence par Sitting on the Dock of the Bay repris par Aaron Neville, un immense chanteur américain de soul et de rhythm and blues hein, qui a eu un énorme succès dès son premier single, c'était avec Tell It Like It Is et c'était en 66. Et puis vous vous rappelez peut-être de Yellow Moon, une chanson des Neville Brothers qui avait eu son petit succès en Europe en 89. Mais revenons à Sitting on the Dock of the Bay d'Otis Redding, une chanson que vous connaissez par cœur, une chanson que tout le monde a entendue, tout le monde sauf Otis Redding lui-même, puisque le pauvre Otis est mort dans un accident d'avion le 10 décembre 67, soit 3 jours seulement après avoir enregistré Sitting on the Dock of the Bay. Et donc, il n'a jamais pu entendre le mixage final. Judicieusement sorti par Stax un mois après la mort d'Otis Redding, le 45 tours est devenu numéro 1 des ventes aux États-Unis. C'est devenu le premier numéro 1 des charts américains. À titre posthume, il faut dire qu'en plus de l'émotion suscitée par la disparition d'Otis Redding, c'est une sacrée bonne chanson. Le Rolling Stone Magazine l'a toujours classé dans le top 40 des 500 plus grandes chansons de tous les temps. Et je rappelle quand même que l'actuel numéro 1 de ce classement, c'est Respect. Alors interprété par Aretha Franklin, certes, mais Respect, c'est une chanson écrite et composée par Otis Redding. Et puis ensuite, c'était Hard to Handle par les Black Crowes. Hard to Handle, c'est un autre single sorti après la mort d'Otis Redding. Une chanson là aussi enregistrée pendant les dernières sessions d'Otis, donc en décembre 67. En juin 68, le label Atco publiait un album au titre quelque peu maladroit, je trouve, hein, puisqu'il s'appelait The Immortal Otis Redding. Enfin, je comprends l'idée, mais bon, on aurait pu attendre un peu avant de lui accoler le qualificatif d'immortel. Bref, les Black Crowes ont repris Hard to Handle sur leur premier album en 90, et on peut dire que c'est ce single qui a lancé la carrière du groupe des frères Robinson. Allez, on termine l'émission, comme d'habitude, avec une petite douceur, une petite pépite également, puisqu'il s'agit d'une démo enregistrée en 68 par le trio Giles, Giles and Fripp, avec Judy Dibble au micro. Alors, en 68... Robert Fripp et les frères Giles, Peter et Michael, sont sur le point de fonder King Crimson, un des groupes les plus importants du rock progressif. Et la pauvre Judy Dibble, elle venait de se faire virer de Fairport Convention. Et malheureusement pour elle, elle va pas poursuivre longtemps l'aventure avec les trois autres. I Talk to the Wind, puisque c'est cette chanson qui finira l'émission, a ensuite été réenregistrée par King Crimson sur le premier album du groupe en 69, dans une version de 6 minutes chantée par Greg Lake et Ian McDonald, une version qui aurait toute sa place... Enfin de Ce n'est que de la musique, mais place à Judy Dibble pour la 13e et dernière chanson du jour.

0: Et voilà, ce 40e numéro de Ce n'est que de la musique est désormais terminé. C'était encore une fois un vrai plaisir de passer une heure avec vous sur l'antenne d'Equinox, la radio découverte. J'espère que ça vous a plu et que vous en voudrez encore la semaine prochaine, même heure, même endroit. Si vous avez des réactions ou des commentaires à propos de ce programme, vous pouvez toujours vous abonner à la page Instagram de Ce n'est que de la musique ou bien me contacter par mail à cenestquedelamusique@gmail.com, hein, ce n'est que de la musique tout attaché et sans apostrophe. N'oubliez pas la rediff, c'est le vendredi à 20h et sinon 7 jours sur 7, 24h sur 24, les podcasts sont disponibles sur toutes les plateformes. Voilà, c'est fini pour aujourd'hui, on se retrouve mardi prochain à 17h. D'ici là, amusez-vous bien, restez fidèles à Equinox et allez dans la paix et la joie du rock'n'roll.
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1: La culture en plus et en moins. Faisons le point, si vous le voulez bien, sur la culture. Le point, le mien, bien sûr. On parle beaucoup de l'accès à la culture de nos jours, avec l'environnement dit pandémique. Mais de quoi parlons-nous? De quoi parle-t-il? Les cultures. Traditionnellement, on distingue deux notions lorsqu'on parle de culture. Un, la culture en tant que schéma de vie organisé, partagé et sanctionné par un ensemble d'individus qui vivent dans le même temps et dans le même espace. Ces individus accordent plus ou moins en commun les mêmes sens et valeurs aux choses de la vie. Il peut s'agir d'un groupe, d'une famille, d'une organisation, d'une collectivité, voire d'une société. Cette identité culturelle reposait dans le passé et dans notre pays sur trois institutions, à savoir l'école, la famille et la pratique religieuse, sans oublier, il faut le dire, le rôle, à une certaine époque, de ce qu'on appelle le service militaire. Toutes trois, école, famille, pratique religieuse, ont perdu progressivement leur rôle d'éducateur et ont été remplacés par des programmes de télévision, légèrement en perte de vitesse de nos jours, les réseaux sociaux, qui se développe très rapidement, et, disons-le, le smartphone. En un mot, remplacé par des algorithmes qui semblent avoir leurs existences et même intentions. Cet accès à la culture s'est à la fois libéré et vulgarisé et a malheureusement, je pense, perdu et de son sens et de sa qualité. Nous sommes devenus des pauvres du sens. Mais il y a une deuxième notion par rapport à la culture. La culture, alors, en tant qu'acquisition et assimilation par certains individus et groupes d'individus de toute forme de connaissances relatives à la peinture, à la musique, à l'histoire, aux sciences, à la philosophie. On dira alors de l'une de ces personnes qu'elle est cultivée. Elle sait et apprécie beaucoup de choses relatives à l'histoire, la science, bref, relatives à tout ce que nous, êtres humains, nous avons pu produire et créer. L'ouverture culturelle. La bonne nouvelle est que de nombreux progrès ont été réalisés dans la rencontre entre l'offre et la demande des produits culturels. Les théâtres sont multipliés, les salles de concert sont de plus en plus fréquentées, les musées et galeries plus ouverts et même attractifs. En un mot, cette culture-là s'est fortement démocratisée jusqu'à l'intrusion de la pandémie. Celle-ci a incontestablement créé un électrochoc dans les propositions et consommations de l'art tout court. Un fort et intense mouvement de protestation s'est déclenché lors de l'imposition de restrictions pour des raisons légitimes de santé publique, je pense, dans ce domaine. Restrictions dans ce domaine de l'art, de la culture. Fort bien. Mais beaucoup plus intéressant, je pense, beaucoup d'artistes et de gérants des arts ont fait preuve de résilience dans ce contexte difficile. Ils ont en effet fait preuve d'ingéniosité et de créativité dans leurs disciplines artistiques respectives. Cette pandémie a déclenché de l'imagination, de la créativité et des actes pratiquement d'entrepreneurs dans le domaine de l'art. Bonne nouvelle. La prudence est cependant de rigueur. Plusieurs nouveaux dangers et culturels nous guettent aujourd'hui. Un, des pressions économiques. Il faut vivre et l'État ne peut pas tout faire. Des pressions économiques qui peuvent influencer sur la qualité des produits culturels, avec aussi, reconnaissons-le, des actes créatifs assez extraordinaires, comme je viens de le mentionner. Deux, la manipulation des GAFAM, la manipulation de ces plateformes digitales qui, sur la base d'une connaissance intime de nos désirs et besoins, vont nous diriger, nous dirigent déjà, dans nos orientations culturelles, y compris bien entendu nos achats. Les algorithmes deviennent nos tuteurs culturels, nos tuteurs culturels. La main invisible d'Adam Smith s'est introduite dans le culturel. Les activités culturelles peuvent devenir des distractions par rapport à des événements critiques dans notre société et dans le monde. Notre vigilance ne pourrait être affectée, et ce, si elle l'est, à notre plus grand risque. Le dernier mot, si vous voulez bien, les notions de culture, comme toute autre notion humaine de nos jours, et ce n'est pas la première fois, ne doivent-elles pas être, ces notions de culture, être revues et être réinventées, afin non seulement qu'elles s'ajustent au nouveau monde en train de se faire, mais qu'elles participent intimement, avec beaucoup d'à-propos et même de puissance, à ce monde nouveau. Chers auditeurs et auditrices, à bientôt.

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1: Un jour dans un parking désert, j'ai vu une femme dans une pancarte. Elle avait l'air de lire un polar, tout en buvant une canette de bière. Il y avait une sorte de lumière bleue

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0: Notre petite goutte de poésie s'intéresse cette semaine à certains extraits de l'œuvre d'un certain monsieur de La Fontaine. Jean de La Fontaine, né en 1621, est mort en 1695. Jean de La Fontaine, qui est né à Château-Thierry en Champagne, et son père, maître des eaux et forêts, lui a transmis sa charge, assurant ainsi à son fils, jeune homme cultivé mais insouciant, la sécurité d'un emploi. Protégé du surintendant Fouquet, puis de la duchesse d'Orléans, La Fontaine fréquente Racine, Boileau et Molière. Et lorsqu'il eut vendu sa charge pour payer les dettes que sa fantaisie lui a fait contracter, il fut recueilli par Madame de la Sablière, dont le salon réunissait les plus brillants esprits du siècle. Après une existence de dilettantisme libertin, ne raconte-t-on pas qu'un jour, alors qu'il se trouvait dans un salon, dans une réception, il faut savoir qu'il a eu 14 ou 15 enfants, il s'est dit, mais en voyant un jeune homme, j'ai déjà vu cette tête-là quelque part. C'était en réalité un de ses fils. Alors il s'est converti sincèrement, donc après une existence d'un dilettantisme libertin, et puis il est mort en 1695, non sans nous avoir offert des fables, des comédies, des contes, des poésies diverses. Et sur le côté épicurien et dilettante du personnage, écoutez cette épitaphe de ce bon monsieur de La Fontaine, faite par lui-même et qui en dit suffisamment sur le type de personnage qu'il était.
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0: Le musée Félicien Rops de Namur, situé 12 rue Fumal, n'est jamais avare de beaux rendez-vous culturels. Il vous propose du 11 avril au 27 septembre 2026 une exposition qui sort vraiment de l'ordinaire et qui a pour titre « Collectionner Victor Arouas et Félicien Rops ». Où ce qui rapproche l'un de l'autre, c'est que l'un est collectionneur et que l'autre est artiste. L'un collectionne et l'autre crée. Les deux sont aujourd'hui décédés, hélas, mais la veuve de Victor Arouas, prolongeant la collection de son mari défunt en 2010, a entrepris de mettre en dépôt au Musée Rops de Namur les 550 œuvres, oui, vous avez bien entendu, les 550 œuvres collectées, toutes estampillées Félicien Rops par son mari. Une aubaine, évidemment, pour notre Musée Rops de Namur. 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L'exposition collectionnée Victor Arouas et Félicien Rops est donc admirée du 11 avril 2026 au 27 septembre 2026 au musée Félicien Rops de Namur, 12 rue Fumal. 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

0: Bonjour, bonsoir, bienvenue à tous dans votre émission favorite de cinéma, les cinéfilms sur Radio Equinox. Je suis Joséphine, je suis avec mon acolyte préférée, Nicole Bourdon. Comment vas-tu, Nicole ?
1: Mais très très bien, Joséphine, avec des étincelles plein des yeux de retour de Cannes.
0: Et voilà, c'était la 79e édition du Festival de Cannes qui s'est achevée pour nous et pour tout le monde d'ailleurs le week-end dernier. Comment as-tu vécu ton festival, Nicole ?
1: Mais toujours très très bien, c'est toujours un immense plaisir que de pouvoir participer à ce festival. Non seulement pour la qualité des films présentés aussi bien en sélection officielle que dans les différentes autres sections parallèles, et aussi pour les très belles rencontres qu'on y fait, les possibilités d'interview et l'ambiance vraiment fantastique de ce plus grand festival du monde, il faut quand même le dire.
0: Le Festival de cinéma du monde, effectivement. On vous invite également à nous suivre sur nos réseaux sociaux parce que nous avons partagé énormément d'informations, de photos, d'interviews et de petits réels rigolos également. Il y avait de tout cette année. Notre page Instagram, cinefilmes. Et puis notre compte Facebook, les critiques d'une cinéfilm. Donc critique avec un S et cinéfilm sans S. C'est bien ça, Nicole ?
1: C'est bien ça, c'est bien ça, voilà. Je dirais qu'on était plus actifs sur notre page Instagram, donc si vous voulez voir davantage, dirigez-vous vers Instagram.
0: Les Barambas Cinéfilm, on le rappelle. Alors je vais vous faire tout d'abord un petit point sur le palmarès de cette année, de cette 79e édition, et puis nous allons, toutes sélections confondues, vous parler de films coup de cœur que nous avons appréciés cette année à Cannes. Alors il y a énormément de films, c'est impossible de tout voir, mais nous avons vu le maximum pour vous. Et puis dans une prochaine émission, on vous détaillera peut-être un petit peu plus les films du palmarès, ce que nous avons vu et que nous en avons et ce que nous en avons pensé. Je vais y arriver. Alors, je le disais, cette année, 79e édition du Festival de Cannes, avec un palmarès, vous le verrez, assez engagé, résolument européen, et avec même une petite touche belge, petite à moyenne touche belge d'ailleurs, on en discutera plus tard. Alors la Palme d'Or, parce que c'est quand même la récompense ultime, elle est revenue au réalisateur roumain Cristian Mungiu pour son film Fjord, une récompense... qui marque déjà l'histoire du festival puisque c'est sa deuxième après près de 20 ans. Donc c'est assez rare quand même les réalisateurs qui ont deux palmes d'or, qui sont doublement palmés, si je puis permettre ce petit jeu de mots. Il avait effectivement remporté en 2007 la Palme d'Or pour le film 4 mois, 3 semaines, 2 jours. Voilà, ce qui le fait entrer dans ce cercle vraiment fermé des cinéastes doublement récompensés de la Palme d'Or. Alors, ce film explore les tensions familiales et culturelles dans une Europe en crise, avec une réflexion sur la tolérance et l'empathie. Mais effectivement, on vous débriefera de ça dans une prochaine émission. Alors, le Grand Prix a été remporté par Andrei Zviginsvev. Alors là, vraiment, vous m'excuserez pour la prononciation, pour le film Minotaur. Et avec quand même comme mini-anecdote, important de le dire, au moment de recevoir son prix, le réalisateur a été a fait preuve en tout cas d'une assez grande bravoure puisqu'il a profité de son discours pour, d'ailleurs en russe, interpeller publiquement le président russe et appeler à la fin du carnage. Voilà, je trouvais ça assez courageux. Et son film, donc Minotaur, dépeint l'impact de la guerre sur la vie privée et la société en dénonçant les dérives du pouvoir. Alors, le prix du jury a été remporté par Das Getrümmt Abenteuer. Vraiment, ici, ça va être compliqué pour la prononciation pour moi, mais donc en français, L'aventure rêvée de Valeska Grisbach. Le prix de la mise en scène, assez intéressant, c'est un prix qui a été remis en ex aequo à Javier Calvo et Javier Ambrosi pour La Bola Negra et Pavel Palikowski pour Fatherland. Voilà, donc c'est un prix qui a été attribué ex aequo à deux propositions qui sont très très différentes, deux propositions de films qui sont très différentes mais néanmoins très qualitatives. Le prix du scénario a été remporté par Emmanuel Mar pour son film Notre Salut, un film qui explore les questions de résistance et de collaboration au début de la Seconde Guerre mondiale. Le prix d'interprétation féminine ex aequo cette fois-ci également pour Virginie Efira et Tao Okamoto pour le film Soudain de Hamaguchi. Donc Virginie Efira était, on l'a vu, très émue au moment de recevoir le prix. C'est un film qui porte sur les relations humaines, l'empathie dans une société marquée par le capitalisme et l'isolement. Donc ça, c'est déjà la petite note belge. Et alors, toujours dans les prix d'interprétation, la Belgique a fait fort, puisque leur prix d'interprétation masculine a été remporté ex aequo par Emmanuel Macchia et Valentin Campagne dans le film Coward de Lucas Dont, dont tu vas nous parler un peu plus en détail tout à l'heure, Nicole. Nous avons d'ailleurs la chance d'interviewer toute l'équipe du film et on en discutera ensemble plus tard. Le film se situe dans un contexte de guerre et aborde le courage, la peur et les dilemmes moraux individuels dans un contexte de guerre. Ici, je vous fais vraiment le
1: mini-pitch.
0: Le thème high-level parce que je ne veux pas vous spoiler, voilà. Et puis on vous fera des critiques plus en détail. Et alors, assez marrant, donc... un des deux acteurs principaux, Emmanuel Macchia, qui a donc reçu le prix d'interprétation masculine, il vient de par chez nous. Hein. Il a été casté sauvagement dans une école de Gembloux, hein, près d'ici, à la sortie de son réfectoire. Et voilà, un peu incroyable, hein, il a terminé avec le prix d'interprétation. C'est quand même une expérience un peu folle, j'imagine. On aurait souhaité que ça nous arrive, n'est-ce pas, Nicole ?
1: Ah, mais certainement.
0: Voilà, à la sortie du collège d'Herpan. Donc voilà, vous l'aurez compris, le palmarès 2026, c'est un palmarès qui récompense un cinéma d'auteur très européen, très politique, avec une deuxième palme d'or donc pour Christian Mungiu, des prix d'interprétation qui ont été distribués de manière ex aequo et plusieurs distinctions. Voilà, marqué par des films cette année sur des portées, je dirais surtout humaines et historiques. Et puis en ce qui concerne l'empreinte belge, puisque c'est quand même ce qui nous intéresse encore tout particulièrement, ben donc on voit que Virginie Efira et Emmanuel Macchia ont remporté les prix d'interprétation féminine et masculine respectivement. Et puis à noter aussi que la réalisatrice belge Laura Vandel faisait partie en fait du jury, hein, jury officiel présidé par Park Chan-wook. Donc voilà, aucune production entièrement belge n'a décroché de prix majeur cette année, mais on voyait que la place de la Belgique était assez présente dans ce festival.
1: Si je peux ajouter une petite remarque au sujet de la place de la Belgique, le très beau film d'Emmanuel Maher, Notre Salut, c'est quand même une coproduction belgo-française. Le film a été produit par la société belge Michigan Films, d'ailleurs basée à Bruxelles, et il est le fruit aussi de la collaboration avec plusieurs institutions comme la RTBF, Proximus, BTV, soutenu par le Centre du cinéma de la Fédération Wallonie-Bruxelles. Et en plus, une partie du tournage s'est déroulée à Bruxelles. Plusieurs rôles sont aussi portés par des comédiens belges, à l'image de Sandrine Blanc. Et en Belgique, le distributeur est la société Cinéar. Donc c'est aussi une petite victoire pour la Belgique, hein, que ce prix du scénario pour ce film « Notre salut ».
0: Tout à fait, tu fais bien de le préciser. Et d'ailleurs, pas mal de films hein, cette année à Cannes, que ce soit dans la compétition officielle ou dans d'autres compétitions ou même hors compétition, étaient en coproduction, même partielle, avec la Belgique. Donc voilà, une grosse empreinte belge cette année au Festival de Cannes et on en était évidemment ravis. Alors, moi, un de mes premiers films coup de cœur, et on ne le fait pas spécialement de manière... c'est pas un ranking ni un classement, mais c'est plutôt de manière chronologique, je vais dire. Je vais vous en parler parce qu'il était en compétition officielle, mais il n'a pas gagné de prix. Mais voilà, pour moi, il y a des films qui racontent une histoire, et puis il y a des films qui donnent l'impression de saisir quelque chose de beaucoup plus vaste, de beaucoup plus diffus, de beaucoup plus vrai, une forme de fatigue, de tension, un vertige intérieur. Et la vie d'une femme qui a été présentée en compétition donc officielle cette année fait partie de cela. Pour moi, c'est un film de Charline Bourgeois-Taquet qui met au centre une femme, donc évidemment, au vu du titre, on s'en doutait, Gabrielle, 55 ans, chirurgienne et chef de service dans un hôpital public, constamment happée par ses responsabilités professionnelles, sa vie privée, sa mère dont elle doit s'occuper, et l'irruption d'une romance qui vient observer son service pour nourrir un livre. Dans sa présentation officielle, le festival décrivait d'ailleurs une femme qui court et se démultiplie, assaillie de responsabilités. Et plusieurs critiques ont insisté d'ailleurs sur ce quotidien sous haute pression, structuré comme une succession de fragments de vie. Alors moi, ce qui m'a frappée d'emblée, c'est que le film ne traite pas cette femme comme un symbole abstrait ni comme une démonstration. Gabrielle n'est pas en fait un sujet, elle est un être humain en mouvement, une femme brillante, exigeante, parfois dure, parfois débordée, parfois contradictoire, ce qui rend donc la chose tout à fait crédible. Alors ce qui définit pour moi le mieux le film, c'est une forme de portrait mosaïque d'une femme dont la vie s'apparente un petit peu à un ouragan, et c'est exactement cela que le film parvient à faire ressentir, non pas une vie parfaitement ordonnée, mais une vie dense, stratifiée, tendue de devoirs, de désirs, de maîtrise et de fatigue. Alors oui, j'ai vu passer ici ou là une réserve, en tout cas une lecture critique selon laquelle la vie d'une femme resterait en partie enfermée dans un certain cadre social. Hein. Certains ont appelé ou laissé entendre que c'était un écrin bourgeois. Une critique d'ailleurs évoque très explicitement, une critique que j'ai vue passer en ligne, l'idée que la réalisatrice cherche à s'écarter d'un écrin bourgeois et hétéronormé. Voilà, ce qui montre très bien que cette question a circulé dans la réception du film. Voilà. Mais moi, je ne suis pas en accord avec cette idée, et surtout pas avec l'idée qu'il faudrait réduire ce film à ça. Et je vais même dire plus, je trouve que ça serait complètement passé à côté de sa force. Alors c'est peut-être un film de bourgeois pour les bourgeois, peut-être. Mais ce que raconte la vie d'une femme, ce n'est pas le confort d'un milieu, ce n'est pas un entre-soi décoratif, ce n'est pas une vie privilégiée observée à distance. Ce que ce film montre, avec beaucoup de justesse d'ailleurs, c'est la complexité concrète d'être une femme féminine contemporaine, avec tout ce qu'on demande aujourd'hui aux femmes, réussir, tenir, gérer, décider, prendre soin, rester présente, rester désirable, rester solide, rester performante, et surtout ne jamais s'effondrer. Cette lecture-là, on la retrouve directement dans plusieurs critiques, hein, qui parlent évidemment de la charge mentale, de quotidien survolté, de femme hyperactive, et d'un personnage qui assume pleinement ses choix sans être victimisé par le film. Et c'est précisément ce que moi j'ai retrouvé remarquable, la vie d'une femme ne rabaisse jamais son héroïne à une plainte. Il ne la sanctifie pas non plus, il la regarde, il l'accompagne, il lui laisse son ambiguïté, sa puissance, sa nervosité, sa part d'ombre et sa part de désir, puisque c'est aussi de ça que parle le film. On suit une femme qui excelle dans son métier, qui porte son service hospitalier, qui gère la maladie de sa mère, qui absorbe les tensions intimes, mais qui continue d'avancer avec ce mélange de lucidité et d'épuisement que beaucoup de femmes reconnaîtront sans doute immédiatement. Et le film, dans ses meilleures scènes, met en lumière quelque chose de très contemporain, la somme silencieuse de toutes les charges qui pèsent sur une femme ambitieuse, alors même qu'elle paraît forte et qu'elle semble maîtriser la situation. Alors peut-être qu'il faut être une femme pour plus s'identifier ou peut-être plus comprendre ce film, mais j'ose espérer que non et qu'on ne peut pas simplement assumer de la réception du film en fonction du genre, en tout cas je l'espère. Mais c'est en ça pour moi que le film devient non seulement réussi mais important, parce qu'il montre que la modernité féminine, c'est pas un slogan, c'est une tension permanente. L'héroïne Gabrielle a conquis sa place professionnelle, intellectuelle, sociale, mais cette conquête ne la met pas à l'abri du doute, ni du tiraillement, ni du coût intime de cette réussite. Et voilà, je trouve qu'on voit très bien le désir de changer et la peur de changement. On voit que Gabrielle accepte et assume parfaitement cet enchaînement incessant, contrairement à d'autres figures féminines du cinéma construites sur la pure saturation. Et c'est ça que j'ai aussi aimé et qui me semblait très juste. Voilà, c'est essentiel. Le film ne nous dit pas « regardez comme c'est injuste », il nous dit « regardez comme c'est compliqué ». Et c'est la nuance de ceci qui fait toute sa valeur. Alors évidemment, il faut aussi parler de Léa Drucker, parce qu'elle est tout simplement exceptionnelle. Alors, elle est toujours très, très bonne, hein, mais je l'ai trouvée, et on peut le dire, hein, c'est peut-être un mot surutilisé en critique de cinéma, mais elle est éblouissante, elle porte le récit avec prestance, elle domine le film avec une présence immense. Et c'est vrai, elle donne à Gabrielle une intensité qui ne repose jamais sur des effets démonstratifs. Elle n'en fait pas trop, elle ne demande pas qu'on l'admire. Elle habite son rôle, elle fait sentir la fatigue sans affaiblir le personnage, la fragilité sans casser son autorité, la sensualité sans la réduire à cela. Et c'est une performance de composition, de précision, de nerf, de respiration. Voilà, c'est une performance qui tient autant à ce qu'elle montre qu'à ce qu'elle retient. Et puis, il y a la mise en scène de Charline Bourgeois-Taquet, qui me semble très intelligente, hein, le choix d'une narration en chapitres. Alors, certaines personnes n'aiment pas, moi j'ai beaucoup aimé. J'avais d'ailleurs beaucoup aimé Julie en 12 chapitres de Joachim Trier, qui est le réalisateur qui avait gagné la Palme d'Or l'année dernière pour son film Sentimental Value. Et donc ici, voilà, c'est une choix de narration en chapitres. Pareil, j'ai entendu quelques critiques là-dessus. Mais moi, je trouve que ça permet de ne pas enfermer Gabrielle dans un seul récit, une seule étiquette, un seul problème. On entre et on sort des moments de sa vie, presque comme si on ouvrait des portes successives, le travail, la famille, le couple, la mère, le désir, le corps. la fatigue, l'identité. Et le film progresse moins comme une intrigue classique que comme une accumulation de pression, de déplacement, de déséquilibre. Et cette forme épouse finalement très bien le fond, une femme qui ne vit pas une crise unique.

0: Et c'est pour ça que j'ai trouvé vraiment ce film top. Il n'écrase jamais son héroïne dans son discours. Et il parvient surtout à dire quelque chose de très juste sur ce que beaucoup de femmes vivent aujourd'hui. C'est l'impression d'avoir 100 vies en une seule et de devoir toutes les tenir debout en même temps. Voilà, donc la vie d'une femme, c'est pas seulement le portrait d'une femme ambitieuse, c'est le portrait d'une femme moderne, au sens le plus dense, le plus exigeant, le plus humain. Et rien que pour ça, c'est un très beau film à voir.
1: Je regardais d'ailleurs quand il va sortir en salle en Belgique.
0: Ben voilà, est-ce que tu as la réponse à ça?
1: Mais non, je ne la trouve pas.
0: Oui, à mon avis, c'est pas encore planifié. Mais en tout cas, on ne manquera pas de vous tenir au courant quand il sortira en salle en Belgique. Mais d'ici là, notez-le dans votre watchlist des films à aller voir en salle. Voilà, et je l'ai dit, Léa Drucker était assez incroyable. Tu as aussi aimé ce film, Nicole?
1: Oui, j'ai beaucoup aimé et je trouve que le film ne fait pas cinéma français dans ce qui peut parfois avoir d'un peu très très classique. Non, je trouvais que le film était très bien structuré, très bien ficelé. Pour m'exprimer un peu vulgairement, je trouvais le film bien foutu. Voilà. Et c'est vrai que j'ai entendu pas mal de critiques autour de moi qui, par un brin de snobisme, disaient que c'était un film trop classique, trop franco-français, qui manquait d'originalité, mais je suis pas du tout d'accord. Le film tient la route et est très très prenant. J'ai trouvé aussi Léa Drucker formidable, comme toi, tout à fait splendide dans ce film, d'interprétation et de finesse de jeu. Voilà, donc pour moi un très bon film, très intéressant et qui montre aussi un sujet qui n'est pas souvent abordé, celui de la charge mentale de la femme actuellement.
0: Voilà, ben, merci Nicole. Et après ceci, cette critique assez dense, je vous laisse avec cette musique assez douce, Les Dormantes de Zao de Sagazin.

0: Voilà, c'était donc le titre Les Dormants de Zao de Sagazan.
1: Quelle jolie chanson.
0: N'est-ce pas, Nicole ?
1: Ah ouais, ouais, très bien, très beau choix musical.
0: Merci. Alors, tu vas nous parler du film Koa.
1: Mais oui, je vais pousser mon petit cocorico. Hein,
0: voilà.
1: Je vais vous parler du film Koa, qui signifie en français l'âge Lucas Dunn, comme Joséphine vous l'a dit en préambule, puisque dans les deux rôles principaux, Emmanuel Mackay et Valentin Campagne, se situent donc les récompenses belges, puisqu'ils ont eu le prix des meilleurs, le prix de la meilleure interprétation. Alors, c'est le troisième long métrage que Lucas Dunn présente à Cannes en 2022. Il avait reçu le Grand Prix d'ailleurs pour son deuxième long métrage, Close, qui nous parlait de l'amitié fragile et éblouissante de deux ados. Et auparavant, en 2018, il y avait eu Girl, qui avait remporté le prix de la Caméra d'Or également à Cannes en 2018. Donc, et cela nous parlait de l'histoire déchirante d'une jeune fille trans qui rêve de devenir danseuse étoile. Alors, ce film Coward a été produit par son frère, Mikkel Dunt, et coécrit par le fidèle co-scénariste de Dunt, Angelo Thyssen, qui était déjà derrière ses deux premiers films. Le film est porté par un casting de jeunes acteurs inconnus et c'est un film ici très différent de ce qu'il a fait précédemment puisque c'est un film d'époque alors que les précédents films étaient toujours très ancrés dans le contemporain. Ici, Coward nous plonge au cœur de la Première Guerre mondiale sur le front belge, plus particulièrement en 1916 dans les tranchées. Alors, il convient de savoir que, eh bien, Lucas Dunt, il a tourné sur les véritables champs de bataille près d'Ypres et aussi dans d'autres régions de Flandre occidentale, afin évidemment de renforcer l'authenticité historique du récit. Et il nous racontait dans la mini-conférence de presse à laquelle nous avons assisté que c'est aussi l'endroit où il roule en voiture chaque jour. Donc, finalement, c'est sa région. On passerait bien la bande-annonce, Joséphine. Hein
0: ouais, à ton service, Nicole.
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0: Voilà. Je ne sais pas si c'est vraiment la bande-annonce officielle ou...
1: Ah non, les bandes-annonces ne sont pas sorties, mais c'est un extrait.
0: Un extrait, oui, voilà. Alors, un extrait qui nous met un petit peu dans l'ambiance du film, du moins partiellement. Alors, le Coward retrace l'histoire de Pierre, qui est incarné par Emmanuel Macaque, un jeune soldat belge désireux de faire ses preuves au front durant la Première Guerre mondiale. Il y rencontre Francis, interprété par Valentin Campagne, un homme chargé de remonter le moral des troupes. Et ce Francis, eh bien, il organise des spectacles pour divertir les soldats entre deux batailles. Pierre trouve un refuge inattendu dans cette troupe théâtrale qui lui permet de s'éloigner des combats et évidemment de la violence des tranchées. Francis, lui, eh bien, c'est un artiste flamboyant, libre d'esprit, et entre ces deux-là, une magnifique relation va se créer dans une époque où l'amour entre hommes, eh bien, devait rester caché. Loin des récits de guerre traditionnels, hein, qui sont centrés bien souvent uniquement sur les combats, eh bien, le réalisateur belge Lucas Donne choisit d'explorer une facette plus intime et profondément humaine du conflit. Il s'est inspiré, enfin, c'était son idée de départ, il est tombé sur une véritable photographie en noir et blanc datant de la Première Guerre mondiale. Et ce cliché montrait un groupe de soldats à l'arrière du front improvisant un petit spectacle pour se divertir. Pour cela, ils avaient transformé des sacs de sable en jupes et fabriqué des colliers avec des parties d'obus. Alors ça, c'était pour la petite histoire, mais à travers cette histoire d'amour naissante, eh bien, Coward interroge plusieurs thèmes majeurs. Le film, eh bien, parle d'abord du courage, mais d'une manière originale, en posant la question, est-ce plus courageux de partir au combat ou d'oser être soi-même dans une société qui condamne la différence ? Il aborde également la question de l'identité, de la liberté d'expression et de la place de l'art face à la violence. Les spectacles organisés par les soldats deviennent un acte de résistance contre l'horreur de la guerre, offrant quelques instants de poésie et d'humanité au milieu du chaos. Le long métrage traite aussi de la solitude, du désir, de la peur et du regard des autres. Les personnages cherchent à préserver leur sensibilité dans un univers qui valorise la force et la virilité. Et en montrant des soldats qui chantent, jouent la comédie, se déguisent sur scène, eh bien le réalisateur rappelle que même au cœur de la guerre, les êtres humains, eh bien ils continuent à aimer, rêver et à créer. Au final, Coward, c'est bien plus qu'un film de guerre. Hein. C'est une réflexion sensible sur la liberté, l'amour et l'art. Comme toujours chez Donne, la mise en scène frappe eh bien, par sa maîtrise et sa sensorialité. La photographie sublime, ici carrément sublime, enveloppe les personnages dans une lumière qui est inspirée des photocouleurs de l'époque, hein, qui étaient produites par le procédé de l'autochrome, tandis que la caméra, elle, eh bien, reste au plus près des peaux, des corps des personnages. Et puis il y a cette fin magnifique, tout en retenue, où Lucas Donne laisse les regards et les allusions exprimer ce que l'époque interdit encore de formuler pleinement. Une conclusion d'une pudeur déchirante qui résume parfaitement le film. Même au milieu de la peur et de la mort, l'amour et l'art demeurent peut-être eh bien, les ultimes formes de résistance humaine. Avec Coward, Lucas Donne s'initie un film très accompli, quelque part entre fresque historique et romance queer, avec délicatesse et sensorialité. C'est aussi un film qui redonne aux soldats oubliés d'histoire un lieu de mémoire au travers de cette très belle histoire d'amour. Et en cela, c'est aussi un film nécessaire. Enfin, j'ai trouvé que le film résonnait avec la période actuelle de violence et de guerre partout dans le monde. Et que ce film pose finalement une question très importante. Pourquoi des jeunes hommes doivent-ils sacrifier leur vie pour les jeux de pouvoir de certains chefs d'État ? Voilà pour ce film Coward qui a suscité beaucoup d'émotions, hein, beaucoup d'émotions en salle lors de sa première projection. Le film, eh bien, je peux déjà vous l'annoncer puisque la date est sortie. Il sortira le 28 octobre 2026 en Belgique.
1: Voilà,
0: vous saurez tout. Et ben voilà, j'ai envie de vous passer une très belle musique de Johnny Jane. Dis-moi pourquoi.

0: Voilà, c'était donc le titre « Dis-moi pourquoi » de Johnny Jane. Alors, il y a des films qui sont difficiles à voir, non pas parce qu'ils sont ratés, mais parce qu'ils nous obligent à regarder en face quelque chose qu'on préférerait peut-être oublier. Et l'abandon, présenté au Festival de Cannes donc de cette année 2026, fait clairement partie de cela, puisque le film revient sur les 11 derniers jours de Samuel Paty, ce professeur assassiné en octobre 2020 après un cours sur la liberté d'expression. Une reconstitution précise, presque clinique, qui déroule ce qui s'est en fait joué en réalité, une succession d'événements, de malentendus, de mensonges et surtout une spirale qui s'emballe jusqu'à l'irréversible. Et c'est là tout l'intérêt du film. Il refuse de se contenter de l'émotion brute. Il ne se limite pas du tout à l'horreur du fait. D'ailleurs, c'est pas exposé du tout comme comme un film un peu d'horreur. C'est pas gore du tout, c'est ça que je veux dire. Mais c'est plutôt un film qui cherche à comprendre, à reconstruire, à montrer comment, en quelques jours seulement, un homme se retrouve pris dans un engrenage qu'il ne maîtrise pas. Car ce que raconte l'abandon, au fond, ce n'est pas seulement une tragédie individuelle, mais c'est en fait une mécanique. Une mécanique faite de rumeurs qui naissent d'un mensonge, une élève absente qui invente une version des faits, un parent qui relaie cette version sur les réseaux sociaux, une campagne de haine qui s'emballe et des institutions qui, à chaque étape, réagissent, mais peut-être pas assez vite ou pas assez fort. Et là, forcément, eh bien, le film ne laisse pas indifférent parce qu'il pose une question très dérangeante. Est-ce qu'on aurait pu éviter ça ? Alors certaines critiques ont été un peu réservées, certains ont parlé d'un film trop didactique, trop posé, parfois presque scolaire dans sa manière de raconter les faits. Mais très honnêtement, une fois de plus, moi je suis pas d'accord avec cette lecture parce que cette sobriété justement, c'est ce qui fait la force du film. Ici, pas de sensationnalisme, pas de surenchère émotionnelle. Le réalisateur choisit une approche rigoureuse, presque documentaire, pour laisser les faits parler d'eux-mêmes. Et dans un sujet aussi sensible, aussi chargé, eh bien, ce choix est tout sauf un défaut, c'est même une forme de respect, j'ai trouvé. Et ce que j'ai trouvé vraiment fort, c'est la manière dont le film montre la responsabilité diffuse. Il n'y a pas un seul coupable, il n'y a pas un seul moment clé, c'est une accumulation. Ce sont des décisions qui sont prises trop tard, des signaux faibles ignorés, une rumeur qui enfle, une pression sociale qui déforme la réalité. Et surtout, cette impression terrible que Samuel Paty eh bien, se retrouve progressivement seul. Pas abandonné au sens spectaculaire, mais abandonné au sens silencieux. Et c'est là que le film devient vraiment important parce qu'il dépasse le simple hommage, même si l'hommage est là très clairement et porté avec beaucoup de dignité, j'ai trouvé, mais il devient une réflexion sur notre société, sur notre manière de réagir à l'information, sur le rôle des réseaux sociaux, sur les tensions autour de la liberté d'expression et sur les difficultés concrètes à protéger ceux qui incarnent ces valeurs au quotidien. C'est pas un film à proprement parler militant ou un film à thèse, c'est plutôt un film qui observe et qui justement parce qu'il observe avec rigueur devient profondément bouleversant. Et je trouve que c'est ça que l'abandon a réussi, c'est de nous faire comprendre que ce drame n'est pas né d'un seul événement, d'une seule décision, d'une seule faute, mais qui s'inscrit dans une chaîne de responsabilités, dans une accumulation de petits renoncements, de mauvaises interprétations, de réactions tardives, une forme de mosaïque de causes... Et c'est peut-être pour ça que le film dérange, parce qu'il ne nous permet pas de nous dire « tiens, c'est la faute d'une seule personne », mais il nous oblige à regarder une réalité plus complexe, plus inconfortable et qui reflète parfois plus la réalité de ce qu'on vit dans le monde et dans ce qu'on vit peut-être aussi actuellement au niveau politique. Mais c'est là où le film est vraiment réussi, c'est qu'il ne tombe jamais dans l'accusation facile, il ne cherche pas à pointer du doigt pour faire du bruit, il cherche à comprendre mais sans simplifier, et cette nuance est assez essentielle. Alors on découvre un Samuel Paty profondément humain, passionné par son métier, animé d'une volonté sincère de transmettre, d'ouvrir le débat sur des sujets difficiles comme la liberté d'expression. Et puis progressivement, on voit cet homme dépassé par quelque chose de plus grand que lui. Une rumeur qu'il précède, une image de lui qui ne lui appartient plus, un système qui, malgré ses bonnes intentions, ne parvient pas à le protéger. Voilà, c'est pas seulement une défaillance que ce film montre, mais c'est une tension de notre époque. Une société où l'info circule plus vite que la vérité, une société où les réseaux sociaux peuvent amplifier une crise locale en affaires nationales en quelques heures, une société où les institutions doivent réagir dans l'urgence, parfois avec des outils qui ne sont pas adaptés à cette vitesse. Mais paradoxalement, et c'est là où le film est fort, il ne laisse pas une impression de fatalité. Au contraire, il invite à apprendre. Parce qu'en reconstituant minutieusement les faits, en montrant chaque étape, chaque moment où les choses auraient pu prendre une autre direction, le film devient presque un outil de compréhension collective, et c'est pour ça que je trouve ce film profondément utile. Pas au sens scolaire du terme, même si j'imagine qu'il va être diffusé dans les écoles et c'est tout à fait bien, mais plutôt au sens citoyen. C'est un film qui devrait être vu, discuté, débattu, qui permet de remettre du réel dans une histoire que beaucoup pensaient connaître sans en maîtriser tous les détails. Moi, la première, je ne connaissais que les grandes lignes. Et au final, ce qui reste, au-delà de la tristesse, au-delà du choc, Évidemment, c'est une forme de respect, du respect pour un homme, du respect pour un métier, du respect aussi pour une mission, celle d'enseigner, de transmettre, de faire réfléchir. Alors oui, L'Abandon n'est peut-être pas un film spectaculaire, mais ce n'est pas ce qu'on lui demande. Ce qu'on lui demande, c'est d'être juste. Et sur ce point, eh ben, il est finalement très juste. Hein. C'est un film qui est aussi courageux, j'ai trouvé, un film nécessaire. Et là, pour une fois, on peut vraiment le dire. Un film qui ne vous laisse pas intact. Et finalement, un film qu'il faut voir. Hein. Et les performances d'acteurs aussi sont tout à fait bien. Et j'ai trouvé aussi que ce n'était pas un film manichéen.
1: Oui, ça, je voulais ajouter, c'est très important, ouais. Je trouve. Le film stigmatise, on aurait pu craindre qu'en fait le film ne commence à stigmatiser la communauté musulmane.
0: Tout à fait.
1: Mais pas du tout, pas du tout. On voit que dans cette communauté musulmane, les actions et les avis sont partagés, de même que les réactions. D'autres comprennent très bien ce qu'Emmanuel Paty a voulu faire en montrant les caricatures de Mahomet, alors que d'autres s'emballent complètement. Voilà, donc c'est. Ils s'enfoncent dans le mensonge même. C'est pas du tout stigmatisant pour la communauté musulmane, ni pour aucune communauté d'ailleurs. Et ça, c'est important à dire aussi.
0: Oui, tout à fait. C'est en ça que j'ai trouvé que c'était également un très bon film.
1: Et moi, j'aurais envie d'ajouter que c'est quand même un petit miracle ce film, parce qu'on connaît la fin tragique de Samuel Paty, le fait qu'il ait été assassiné, décapité à la sortie de l'école. Ça, tout le monde connaît cette tragédie. Mais. Alors qu'on connaît cette tragédie, le film maintient une tension, un suspense,
0: c'est vrai.
1: Tout au long du film. Et ça, c'est quand même remarquable. Je pense personnellement que c'est dû à la rigueur du récit et à la sobriété de jeu d'Antoine Reynard et d'Emmanuel Bercoq qui sont vraiment à souligner.
0: Ils sont toujours très très bons. Hein.
1: Et le film met aussi en avant ce que j'ai trouvé le plus violent et le plus moche finalement dans toute l'affaire, qui donne son titre au film, et c'est l'abandon des collègues qui n'hésitent pas à critiquer Samuel Paty et à l'accuser d'avoir fauté dans son enseignement, tout ça pour évidemment éviter d'éventuels ennuis, et donc par pure lâcheté. Et pour moi, c'était vraiment la violence ultime.
0: Oui, bah, lâcheté d'ailleurs, qui est le titre du film de Lucas Donne, donc tout se recoupe. Mais oui, après, je pense que toi, c'est ce que tu as trouvé le plus violent, et chacun verra dans différentes parties une forme de violence et choisirait ce qui est plus violent ou non.
1: Oui.
0: Je pense pas que le film ait vocation à montrer que cette partie-là est la plus violente. Mais,
1: Non, mais c'est l'abandon quand même, l'abandon de tous.
0: Oui, de tous, exactement. Voilà.
1: Voilà. On se rejoint, Joséphine.
0: On se rejoint toujours, Nicole. On finit toujours.
1: On finit toujours par trouver un terrain d'entente. C'est ça qui est beau
0: Exactement.
1: Dans cette émission.
0: Exactement. Du coup, pour vous remonter un peu le moral quand même, je vais vous laisser avec cette musique de Blossom qui s'intitule Mes nuits.
1: Mais avant de passer cette musique, je voulais dire qu'il est en salle actuellement, l'abandon.
0: Bah,
1: donc, allez-y, allez le voir. Vous ne le regretterez pas.
0: Merci, Nicole.

0: Et voilà, c'était donc la jolie musique Mes Nuits de Blossom. Alors, je vais vous parler d'un dernier film, un film d'ailleurs qui a fait la clôture de ce festival de Cannes. Encore un film coup de cœur qui s'intitule L'objet du délit de Agnès Jaoui. Alors, qui est un peu brandé comme un film sur MeToo, mais je trouve que ça propose moins un film sur MeToo qu'un film dans le MeToo, c'est-à-dire un film qui choisit de se situer à l'intérieur même des tensions, des contradictions et des lignes de fracture qui traversent aujourd'hui nos sociétés. Le dispositif narratif est à la fois simple et extrêmement efficace. Une troupe d'opéra en train de répéter les noces de Figaro voit son équilibre bouleversé par une accusation d'agression sexuelle. Et à partir de là, ce qui aurait pu être un simple point de départ devient un véritable laboratoire des rapports sociaux contemporains. Et ce qui intéresse Jaoui, ce n'est pas tant l'accusation elle-même, mais plutôt ce qu'elle produit dans les corps, dans les discours et dans l'espace collectif. Je vais peut-être vous laisser avec la bande-annonce.
1: C'est les noces, c'est joyeux, ça doit être léger, ça doit chuchoter, ça... Et puis après ça explose!
2: Tu avais fait tes premières noces avec moi il y a 30 ans.
1: 30 ans déjà, oh mon Dieu!
3: Enfin, vraiment toute nouvelle aventure pour moi parce que c'est ma première mise en scène.
4: Vous assurez le poste de première assistante?
3: Moi, je sais pas, là, si je...
4: Il faut bien une première fois, en tout cas, c'est ce que je me suis dit à moi-même. Hein, Samir, elle est capable?
5: Oh, bah moi...
4: Ah bah oui.
3: Je sais pas.
4: Bah oui, c'est la première fois pour tout le monde, c'est parfait. C'est parfait, c'est la preuve que ça va bien se passer.
6: Stop, là, stop!
1: Arrête de hurler, Cora!
6: Mais c'est toi qui hurles, là!
3: C'est juste pour qu'on voit la sororité de la scène.
4: Bon, on va pas y passer une heure ici.
2: Elle y connaît rien. C'est le principe à opérer des fleurs, plein de gens connus qui n'y connaissent rien.
3: Il me stresse. J'aime pas quand elle me touche.
7: C'est-à-dire?
3: Non, rien.
7: Mais si, vas-y, dis.
3: C'est la situation aussi. Agressée.
8: Ça m'étonne pas de lui, là.
2: Ah, bah voilà.
9: Mirabel veut inscrire dans la mise en scène une image forte du patriarcat. Donc il en faut deux en plus.
10: Deux plus quoi?
11: Deux bites! Elle veut plus de bites!
3: Si vous voulez bien vous adosser à la colonne de gauche, par exemple.
6: Vous voulez que je casse la colonne?
1: Non mais on peut pas continuer comme ça, faut qu'il soit remplacé, c'est tout!
4: Et on est quelques jours de la première.
2: Moi j'ai les yeux fixés sur mon conducteur. Donc j'ai rien vu.
7: De toute façon, il s'agit pas de toi, Igor.
8: Je vais te ramener, d'accord?
12: C'est à cause de MeToo que les mecs ils osent plus conclure.
8: À cause de qui? C'est incroyable ce qu'ils font, les chanteurs. Ces voix qui sortent de leur corps.
2: Le vieux monde est mort, il faut s'y faire, voilà.
6: T'as quelque chose à te reprocher?
2: Non, pas du tout, non. Non, enfin...
0: Voilà, une bande-annonce qui, je trouve, donne bien le ton de ce film qui devient en fait presque une étude sociologique des réactions individuelles face à un événement critique. La croyance immédiate, le doute, le retrait, la surinterprétation, le réflexe de protection ou encore le repositionnement stratégique, tout est un petit peu illustré. C'est en ça que je trouve ça intéressant. On parlait tout à l'heure de l'abandon de Samuel Paty en disant que c'était pas manichéen, que ça ne stigmatisait pas une communauté. C'est un peu la même chose dans ce film. Ce qui frappe, c'est la manière dont l'écriture refuse en fait toute simplification. On est très loin d'un cinéma à thèse. Ce n'est pas une morale super stabilisée. Il n'y a pas un point de vue dominant imposé au spectateur. Voilà. C'est une logique profondément anti-manichéenne dans laquelle le film s'inscrit. Et chaque personnage incarne en fait une position située, générationnelle, sociale, professionnelle, idéologique. Et c'est précisément de la confrontation de ces positions que naît le sens. Et en ce sens, eh bien, l'objet du délit met en scène non pas un conflit simple entre victime et accusé, mais la pluralité de récits concurrents. Ça qui est essentiel puisque ça reflète la réalité contemporaine du débat féministe, un espace où coexistent différentes lectures du patriarcat, différentes stratégies de lutte, différentes conceptions de la justice. Et le film a d'ailleurs l'intelligence de suggérer sans jamais forcer qu'il existe aujourd'hui plusieurs langages du féminisme, parfois compatibles, parfois irréconciliables. Ce qui pourrait parfois apparaître comme une faiblesse narrative, une absence de conclusion tranchée devient réalité, je trouve, une force critique, parce que le film ne cherche pas à résoudre le débat, mais à en restituer la complexité. Et je trouve qu'en ça, il considère aussi que le spectateur est intelligent et fait appel à la force critique du spectateur. Et sur le plan formel, eh bien, ce travail d'ambivalence passe aussi par le ton, car Jaoui choisit un registre qui peut sembler paradoxal, celui de la comédie. Et je ne fais que le répéter, mais je trouve que la comédie est un sous-genre, sous-évalué, et que c'est très compliqué de faire une bonne comédie. Mais ici, c'est une bonne comédie. Il s'agit d'une comédie au sens le plus noble du terme, presque classique, D'ailleurs, puisqu'en plus tout ça est dans l'environnement de l'opéra, c'est une comédie des mœurs, c'est une comédie du langage, c'est une comédie des postures sociales. Et ici, l'humour est un outil de dévoilement. Et on rigole également beaucoup dans ce film. L'écriture d'Agnès Jaoui est toujours très précise. Voilà, l'humour ici permet de mettre à distance sans neutraliser, de faire apparaître les contradictions sans les aplatir et surtout d'éviter le piège du didactisme. On rit, mais ce rire est toujours réflexif. Voilà, et visement à divertir qu'à révéler les hypocrisies, les peurs, les mécanismes d'auto-justification. Et on peut parfois s'identifier dans une ou l'autre chose. Voilà, dans quelques mécanismes dans lesquels on pourrait rire de soi-même, finalement. Et dans ce cadre, le choix de l'opéra, c'est comme choix de décor, c'est un choix qui est loin d'être anodin, puisque l'opéra est un espace codifié, hiérarchisé, saturé de traditions, un monde où les rôles sont assignés, où les voix doivent s'accorder. Et c'est précisément ce que montre ce film, hein, c'est la désynchronisation de ce système. Une troupe qui n'est plus au diapason, une communauté qui ne partage plus les mêmes référents, un collectif qui ne parvient plus à produire de consensus. Et ce désaccord fondamental devient un véritable sujet du film, et c'est là que l'objet du délit touche à quelque chose de profondément contemporain, finalement. La difficulté à faire société lorsqu'un événement met en crise les normes communes. Et sur le plan du jeu, eh bien, cette complexité est portée par des acteurs déjà très talentueux. Hein. On retrouve Agnès Jaoui, Eya Hedara, Daniel Auteuil et plein d'autres. Mais la direction d'acteurs est particulièrement fine. Je trouve que chaque interprétation repose sur des micro-variations, des hésitations, des silences, quelques parfois glissements rigolos dans le discours. Et les acteurs ne sont pas là pour illustrer une idée, mais plutôt pour incarner une position instable, évolutive et parfois contradictoire. Et c'est précisément cette instabilité qui produit la richesse du film. Et enfin, ce qui rend l'objet du délit particulièrement intéressant, c'est son refus de la clôture. Le film se termine sans résoudre complètement les tensions qu'il met en place. Et ce non-achèvement est profondément cohérent avec son propos, pas parce que la question qu'il pose, comment réagir collectivement face à une accusation dans un contexte de transformation de l'homme social, est par nature irrésolue, mais plutôt parce que proposer une réponse... Mais plutôt que de proposer une réponse, bien le film propose un espace de pensée, un espace dans lequel le spectateur est invité non pas à juger, mais à se situer. Et dans un paysage cinématographique souvent tenté par la simplification ou la polarisation, eh bien, cette complexité, assumée, cette écriture intelligente, cette capacité à représenter sans réduire, font de l'objet du délit une œuvre que j'ai trouvée très réussie. Voilà, c'est un film qui, derrière sa légèreté apparente, interroge en profondeur les transformations du débat public contemporain, mais surtout le fait de manière intelligente, finalement.
5: Voilà. Est-ce qu'il me reste quelques minutes pour conseiller les auditeurs sur les films à voir en salle actuellement? Je rebondis sur l'objet du délit qui va sortir ce mercredi 3 juin. Actuellement, si vous voulez être certain de voir de très bons films de qualité, eh bien, vous pouvez aller voir Los Tigres, qui est un thriller espagnol vraiment remarquable et très original dans le milieu des scaphandriers. Love Me Tender, que tu avais vu l'année dernière à Cannes et que tu avais chaudement recommandé, il est en salle actuellement. Amrou 1945, une enfance allemande, je vous en ai déjà parlé, vous pouvez toujours le voir. Et vous pouvez aller voir aussi le film de Beloved, qui est passé en compétition officielle à Cannes et qui est déjà en salle actuellement. Voilà, une belle petite sélection pour ne pas vous ennuyer quand les beaux jours seront partis et que la pluie belle sera de retour.
0: Mais même sous cette chaleur intense, finalement, quoi, oui, d'être en salle climatisée. Hein.
5: C'est vrai, c'est vrai, c'est vrai. Comme quoi, il faut toujours aller au cinéma, qu'il fasse beau, finalement, ou mauvais.
0: Qu'il vente, qu'il pleuve, qu'il grêle. Voilà. Toujours aller.
5: Tous les prétextes sont bons.
0: Tous les prétextes sont bons. Écoutez, on vous laisse avec cette dernière musique, Alabama de Adèle Castillon, et puis on vous retrouve ensuite la semaine prochaine pour continuer à débriefer de ce Festival de Cannes, parce que nous avons tant de choses à dire. La semaine prochaine, vous nous retrouverez avec des interviews exclusives aussi, donc attention.
5: Pas mal.
0: Et puis en attendant, on vous souhaite une magnifique semaine. À bientôt.
5: À bientôt.

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0: Mesdames, Messieurs, bonjour. Bienvenue dans l'émission Changer de vie, penser autrement avec Christophe à la technique et Franck au micro. Aujourd'hui, chers auditeurs, nous allons nous intéresser à l'énergie, le travail énergétique et nous avons invité pour cela Lokana Kwarem. Lokana Kwarem, bonjour.
1: Bonjour.
0: Alors, nous sommes chez vous.
1: Oui.
0: Donc, nous ne sommes pas dans le studio, ça permet d'un petit peu ressentir l'ambiance de ce qu'on peut trouver ailleurs. La première question que je vais vous poser et que je pose à tous nos invités et invitées, c'est qui êtes-vous ?
1: Je m'appelle Lokana, c'est mon vrai prénom. C'est un prénom qui a été choisi par hasard par ma maman qui, je pense, rirait beaucoup de voir ce que je suis devenue. J'ai 47 ans et j'ai depuis de longues années déjà un espèce de petit don. Je ressens les bobos des gens, donc je sais dire avec précision où ils ont mal. Et quand j'étais plus jeune, je caressais, je faisais une petite caresse affective et je disais « j'enlève ton bobo » et les gens n'avaient plus mal. J'étais persuadée jusqu'il y a quelques années que c'était un effet totalement placebo, dû à l'affection, à la tendresse, à l'amour que je mettais dans le geste et qui est en fait un geste ancestral. Et au fil des ans, plusieurs personnes m'ont dit « mais non, il y a quelque chose de plus, fais une pratique énergétique, donc du shiatsu, du reiki, du shambhala, et enfin, bref, tout ce qui existe pour le moment en termes de pratique énergétique sur le marché ». Donc j'ai fait mon marché, j'ai un petit peu regardé, et je me suis spécialisée dans la pratique énergétique, donc vraiment poser les mains sur les gens et ressentir l'énergie. Donc c'était vraiment ce volet-là, la matière énergétique qui est invisible, mais qui a partout autour de nous et qui a partout en nous, et reconnecter les gens à cette énergie, et donc soulager les bobos.
0: Alors qu'est-ce qui vous a amené à faire ce que vous faites aujourd'hui ?
1: Le fait que c'était plus que du placebo. Au fil des ans et de la pratique, voir les gens arriver chez moi avec de multiples blessures de tout type, hein, que ce soit des bobos physiques, émotionnels, psychiques, des bobos de l'âme, des mal-être très profonds, et repartir au bout d'une séance ou de quelques séances avec un sourire jusqu'aux oreilles, un rayonnement de dingue, et souvent une transformation de vie. Au départ, c'est assez léger, et en réalité, c'est très profond. Ça prend parfois plusieurs semaines ou plusieurs mois. C'est très profond. Donc, de voir cette transformation possible avec quelque chose qui est intangible et invisible, c'est juste de l'ordre de la magie. Mais en fait, ce n'est pas de la magie. Donc, c'est ça qui m'a beaucoup excitée au début, aussi bien intellectuellement que matériellement, en posant mes mains. Et donc, de fil en aiguille, à force de pratiquer encore et encore, je ne vivais plus que pour ça, je ne faisais plus que ça. Donc, j'ai décidé de ne faire plus que ça tout à fait et d'en vivre.
0: Alors, vous avez parlé de pratique énergétique. Dans pratique énergétique, il y a le terme énergie. Je voulais savoir ce que vous entendez par énergie. Quelle est votre définition de l'énergie ?
1: L'énergie, c'est ce qui fait, donc il y a plusieurs types d'énergie, et on pourrait plutôt dire les énergies, c'est ce qui fait que nous sommes vivants. Tout être vivant est principalement fait d'énergie, et provient, on a tous la même énergie, les animaux, les plantes, la planète, les cours d'eau, les rochers, le minéral, donc toutes les substances vivantes sont faites d'énergie. Bon, il y a d'autres choses évidemment, mais principalement c'est cette énergie. Quand on arrive sur Terre, en tout cas qu'on sort du ventre de sa mère, on est un diamant brut, magnifiquement brillant et lumineux, rayonnant, et donc plein d'une énergie de vie qui est fantastique, et puis la vie nous tombe dessus, et cette énergie commence à se dissoudre, à se bloquer, à se crisper, à se cristalliser, et à être moins fluide, donc les bobos commencent. Et si on se focalise sur les bobos, ils prennent de l'ampleur, on leur donne un rayonnement spécifique, et ils commencent à nous faire réellement souffrir. D'où il y a des maladies, d'où un mal-être, d'où une série de conséquences assez désagréables dans notre vie au quotidien.
0: Alors on va rentrer dans le sujet. Vous venez de parler de cristallisation et à ce moment-là les bobos commencent. Est-ce que vous pouvez exprimer d'après vous comment fonctionne cette mécanique de cristallisation ? D'abord, qu'est-ce qui se cristallise ? Et pourquoi est-ce que ça entraîne, et pourquoi est-ce que ça entraîne des bobos ?
1: Un exemple tout simple que je vois beaucoup avec mes clients, enfin les gens qui viennent me voir, principalement les gens de la ville, sont des gens qui sont beaucoup de soucis. Et donc énergétiquement, quand je pose mes mains, je sens directement à un certain endroit dans le ventre il y a une espèce de lanterne rouge qui est allumée et qui fait « alerte, alerte, alerte ». Et je sais ce que c'est. C'est le fait de se faire du souci. Soit on se fait du souci parce qu'on n'a pas réglé ses problèmes et qu'on traîne des boulets du passé qui sont accrochés à nos pieds, qui nous empêchent de marcher avec vivacité. Et donc, il y a cette espèce de nœud, de blocage, de rocher bloqué dans le ventre qui crie « au secours, au secours, au secours » et qui, en fait, vous donne mal à un certain endroit dans le ventre. D'où des problèmes de digestion, les trucs qui vous tombent sur l'estomac et un mal-être général, une diminution de votre force vitale, parce que dans le ventre, principalement, c'est ce qui est la force de vie, l'énergie vitale qui vous maintient en forme, qui vous fait faire plein de choses en une journée et qui vous aide à combattre les maladies. Si votre ventre s'affaiblit, c'est toute votre vie qui s'affaiblit. Le fait de focaliser votre attention sur les problèmes que vous avez, que vous réglez pas ou mal, ça va prendre de l'ampleur. Vous anticipez aussi beaucoup ce qui va se passer demain. Mon gamin peut mourir, je ne sais pas payer mes factures, j'aimerais bien partir en vacances, mais pour ça il faudrait gagner au loto, etc. On anticipe beaucoup des choses qui ne sont pas encore arrivées. Donc je connais beaucoup de gens qui sont dans l'angoisse permanente de ce qui s'est passé hier et de ce qui va se passer demain. Du coup, ils oublient de vivre au jour le jour, de régler leurs affaires et de pouvoir dormir tranquille. Donc simplement, le fait de lâcher un petit peu prise, c'est pas dire s'en foutre, hein, de lâcher un peu prise sur se faire du souci, être stressé, angoissé, avoir peur, ça va fluidifier l'énergie qui passe dans votre ventre, vous allez avoir moins mal, c'est en général du côté gauche que ça se passe, vous allez avoir moins mal et donc moins de possibilités de faire un ulcère par exemple, ou d'être tout le temps contracté, de trop manger. Donc j'ai beaucoup de gens en surpoids, c'est parce qu'il y a quelque chose qui passe plus. À l'inverse, si c'est l'autre côté qui se met à chauffer, le côté droit, là c'est la colère. Il y a un des nœuds principaux, c'est les gens qui se mettent en colère. Il y a des moyens très simples de lâcher un petit peu prise par rapport à ça, simplement par exemple en respirant. Enfin, donc il y a plein d'exercices pratiques qui travaillent sur notre énergie, qui vont rendre ça beaucoup plus fluide. Et vous allez vous faire moins de soucis, mais apprendre à régler vos histoires. Ce qui est passé est passé, ce qui n'est pas encore arrivé, mais n'arrivera peut-être pas. Peut-être que demain sera une super belle journée, pour autant que vous passiez une belle journée le jour même. Et que vous réglez vos histoires, évidemment.
0: Alors, vous avez parlé d'anticipation. Ça veut dire que vous pensez à penser, c'est le cas de le dire. Est-ce que les pensées sont si toxiques que ça dans nos vies ?
1: Oh oui, évidemment. Le système de pensée de l'être humain en général, c'est ce qui nous différencie un petit peu des animaux, nous met dans une espèce d'illusion permanente. Le jour où je gagnerai au loto, je serai enfin heureuse. Le jour où j'achèterai une belle maison, ou bien j'aimerais bien avoir une grosse voiture rouge avec un toit ouvrant, et là, ce sera vraiment le bonheur. Et donc, la société nous met dans un système de consommation et d'envie, nous crée du désir, mais nous aussi, on nous met nous-mêmes la pression, on s'invente des histoires, on se cherche des excuses. C'est pas facile de se dire que non, une belle maison ne va pas rendre votre vie belle, pas du tout. Par contre, une belle énergie, oui. Le matin, vous vous levez, vous êtes heureux d'être là, heureux d'être en vie. Vous focalisez votre attention sur toutes les belles choses qui vont vous arriver, je peux vous assurer que, à moins d'avoir une grosse facture qui tombe ce jour-là, vous allez passer une belle journée.
0: Alors, d'un point de vue pratique, on va rentrer un petit peu dans la méthode, on va dire. Pour une personne, justement, qui aimerait bien avoir une voiture rouge décapotable, ou une personne qui aimerait bien avoir une belle maison, ou pour la personne qui dit « moi, j'aimerais bien partir en vacances » et qui ne sait pas le faire, comment fait-elle pour pouvoir se sentir bien ? En ne lâchant pas cette idée, ou doit-elle lâcher cette idée, mais s'il la lâche, comment fait-elle pour la lâcher? Parce que ça ne sert à rien de se mentir, se dit, ben non, je n'ai pas envie de la belle voiture, alors qu'elle a envie de cette belle voiture rouge décapotable. Donc comment peut-elle faire pour justement changer sa perception?
1: C'est toute la question du libre arbitre et de la mise en équilibre et en harmonie de qui on est dans l'essentiel. Est-ce que ça a un sens pour moi d'avoir une voiture rouge? Si c'est le cas, mettez ce qu'il faut en route pour avoir cette voiture rouge, mais arrêtez de rêver dessus, de triper, de fantasmer, passez à l'action. Et pas « oh, c'est impossible, je n'y arriverai jamais », je pense à une marque bien connue de voiture rouge quasiment impayable pour la normalité des gens. Non, si vraiment c'est votre rêve, si vraiment c'est un truc essentiel pour vous et votre bonheur, allez-y, offrez-vous cette voiture rouge, vous pouvez l'avoir. En fait, tout est possible. La création de la pensée va créer une intention tellement forte, vous allez mettre votre énergie dessus au quotidien, sans lâcher, sans dire « Oh mais non, j'y arriverai jamais, les gens baissent beaucoup trop vite les bras aussi, hein. On manque beaucoup de courage, d'assiduité, c'est la société, je l'appelle un peu de consommation et de zapette, on zappe très vite, le couple ne fonctionne pas, allez on zappe, on prend le suivant. Oh, j'arrive pas à réaliser mon rêve et me payer une voiture rouge décapotable, mais pour ça il faut un minimum essayer et travailler au quotidien pendant des semaines, des mois, des années, en fonction du but. » Si c'est un essentiel, on peut tous y arriver. Quand c'est juste et bon pour vous, et que ça correspond à qui vous êtes, ça arrivera. Mais il faut vous donner les moyens d'y arriver, il n'y a pas de secret non plus, il faut bouger.
0: Évidemment, dans ce cas-là, si c'est la voiture dont vous parlez, qui commence par un F et qui finit par un I, et qu'on veut également la piscine, les chevaux, le bateau, le sous-marin, le porte-avions, là ça commence à vraiment se compliquer.
1: Oui, et en même temps, je suis intimement convaincue, et je le vois dans la transformation des gens autour de moi, on est le maître du monde, en tout cas le maître de son monde. C'est important pour vous, ça a du sens pour vous, et je ne suis personne pour juger ça, alors allez-y, sortez-vous les doigts du « et allez-y. Vous l'aurez, votre maison 5 chambres, la villa Las Vegas et la voiture rouge, et l'avion, pourquoi pas, on peut y aller, rêver grand, et allez-y. Mais sans trouver d'excuses, et avec courage et assiduité, ça viendra pas en un coup de cuillère à peau. Personne ne gagne au loto, à part ceux qui tentent leur chance, mais ça c'est quand même de l'ordre du rêve et du fantasme. Donc vous êtes le maître du monde, mais pas le surpuissant, au moins de votre monde à vous. Vous créez votre quotidien. Si vous décidez de passer une journée pourrie, elle va être pourrie. Vous décidez de passer une belle journée, il y a de fortes chances qu'elle le soit. De regarder autour de vous, qu'est-ce qui est important? De voir que les gens sourient, que les choses sont fluides, que vous arrivez à vos fins, donnez-vous-en les moyens.
0: Alors je vais vous demander, bon, on va d'abord faire une pause musicale, mais comme ça vous avez déjà le temps de réfléchir. Je vais vous demander où vous placez le mot simplicité. Mais avant ça, nous allons faire une pause musicale avec un de vos choix musicaux qui est...
1: Elvis Presley.
0: Elvis Presley avec Return to Sender.

0: Bien, le canard, après cet excellent choix musical, Elvis Presley, je repose ma question. Où mettez-vous le mot simplicité et que veut-il dire pour vous?
1: À mes humbles yeux, la simplicité est ce qu'il y a de plus puissant au monde, en tout cas dans le monde dans lequel je gravite et je travaille. J'ai beaucoup de personnes qui viennent me voir après être passées voir différents types de docteurs, médecine traditionnelle générale, médecine plutôt parallèle, guérisseurs de tout ordre, rebouteux, chaman, qu'est-ce qu'il y a d'autre? Ben, Madame Irma, tirage de cartes, plein de choses, et tous les chemins mènent à Rome, en tout cas mènent à une possible harmonie. Donc moi j'en ai choisi un qui me convient et je partage à un maximum de gens, mais en tout cas je reste fidèle à cette voie de simplicité. En fait, il n'y a pas besoin de compliquer et de multiplier les chemins, les rencontres, les recherches, parce qu'on finit par se perdre. Les choses sont pour moi éminemment simples. Vous avez décidé de faire 10 choses dans une journée, vous, et puis votre patron vous en rajoute 10, c'est impossible, vous n'y arriverez pas. Donc vous allez vous endormir le soir, tracassé, parce que c'est pas possible de faire 10, 20 trucs à la fois en une même journée. Le multitâche, pour moi, c'est une aberration totale, c'est la pression ultime de cette époque. Il n'y a pas de multitâche. Quand on est maman, on fait déjà 10 choses en même temps, en plus on travaille, en plus on est l'amoureuse de quelqu'un, on se met trop de pression et la société, les autres nous mettent trop de pression. Donc simplicité, si déjà vous arrivez à faire pour vous et pas pour les autres, ni pour votre patron, pour vous, une chose sur la journée, c'est déjà

0: etc. Ça multiplie les couches, ça multiplie les chemins et on finit par se perdre. Alors que dans la manière dont je travaille et je fonctionne, il n'y a qu'à poser les mains, fermer sa boîte à illusions, donc faire taire un petit peu son mental, le chaos qu'on a dans la tête, poser les mains et écouter ce que le corps raconte. Votre corps, votre énergie dit tout, aussi bien à vous, qui avez peu l'habitude de l'entendre, qu'à moi qui est maintenant, je me suis formée à ça, donc et j'ai des heures et des heures et des heures de pratique, donc j'entends tout de suite ce que le corps raconte. Donc vous pourrez me dire ce que vous voulez sur vos bobos, je vais faire taire tout ça, je vais éteindre mon cerveau, ma boîte à illusions et à mise d'étiquettes et jugements et diagnostics, etc. Je ne suis pas du tout docteur, donc je ne vais pas vous prescrire quelque chose, je vais juste écouter. Poser mes mains, parce que c'est un intermédiaire énergétique, mais poser mes mains et commencer à diluer tout ça. À utiliser un aspirateur, une tronçonneuse, voire quelque chose qui va plutôt percuter si les rochers sont gros et bien encastrés. Mais c'est donc en toute simplicité. Il n'y a pas besoin de rajouter 36 000 couches sur le truc. C'est très simple. Écoutez-vous.
1: Vous parlez évidemment de tronçonneuse et d'aspirateur symbolique, bien évidemment.
0: Évidemment.
1: On est d'accord. Alors vous avez parlé de simplicité, vous avez parlé également du système. Mais la personne qui veut de la simplicité, comment fait-elle pour sortir du système? Parce que le système n'est pas simple.
0: Oui, mais je pense que c'est aussi et encore une illusion de croire qu'il n'est pas simple. Et ça me fait beaucoup rire quand je vois sur Facebook et les réseaux sociaux « situation conjugale compliquée ». C'est nous qui rendons cette situation compliquée. Situation au boulot, compliquée. Avec les enfants, compliquée. À l'école, compliquée. Au travail, compliquée. Oui, mais tout est compliqué. Or, non, c'est très simple. Décrisper, respirer, orienter votre attention et votre intention sur ce qui est essentiel pour vous. Et c'est pas compliqué du tout. C'est même très simple. N'oublions pas qu'on a la possibilité non seulement de lâcher prise, mais aussi le libre arbitre et de dire oui ou non. Donc de s'écouter réellement, reconnectez-vous à qui vous êtes. Quand vous êtes arrivé sur Terre, donc sorti du ventre de votre maman, vous étiez beau. Ce n'est plus le cas aujourd'hui. Pourquoi? Si vous l'êtes toujours, mais vous l'avez oublié. On parle beaucoup dans le milieu de guérison de votre enfant intérieur. Et on en fait tout un cinéma avec mille fioritures qui justifient le prix qu'on demande pour des séances de guérison de votre enfant intérieur. Mais c'est tout con, hein? Sauter dans les flaques de boue. Riez, danser, écouter de la chouette musique. Le pourquoi de Elvis Presley, c'est que c'est instantané, ça me met de bonne humeur, c'est une bonne vibration. S'entourer de bonnes personnes, de bonnes vibrations, ouvrir les yeux et surtout s'écouter soi et dire « mais stop, stop cette complication, tous ces choix difficiles et cornéliens qu'on a à faire entre une voiture rouge, une voiture verte ». C'est de l'ordre de l'accessoire, évidemment, il y a des choses beaucoup plus essentielles et c'est pas toujours aussi simple que ce que je décris, ça prend parfois beaucoup de temps et de travail et d'assiduité et de courage. Donc je ne dis pas que c'est forcément simple, mais c'est en tout cas possible et beaucoup moins compliqué que ça n'en a l'air. Il suffit d'un petit peu ouvrir les yeux, faire taire le chaos dans nos cerveaux entre ce qui est vrai et ce qui est de l'ordre de l'illusion, respirer, se poser, prendre le temps pour nous. Est-ce que aller chez le coiffeur, c'est vraiment prendre du temps pour vous? Est-ce que marcher plutôt en forêt ou se mettre pieds nus au parc pendant l'heure du midi, ça c'est pour moi une vraie pause, où vous êtes seul avec vous, parce que vous êtes la seule personne au monde à qui vous pouvez ne pas mentir. Vous pouvez mentir à vos copains, vos conjoints, vos collègues, peu importe, mais à vous, arrêtez de mentir. Le nombre de gens qui s'inventent, et je l'ai fait aussi, mille excuses pour justifier que ceci, cela, et que c'est compliqué, ça nous met continuellement dans un schéma énergétique, en tout cas, pour en revenir à ça, de non-fluidité, donc de crispation. Qui dit crispation, dit mal-être. Ouvrir ses épaules, c'est évidemment plus ergonomique pour ma colonne vertébrale, mais c'est aussi plus facile pour respirer et pour prendre ma place dans l'univers. Donc j'aurai beaucoup plus de facilité à vous dire non, je ne prends pas de rendez-vous après 20 heures, parce que j'ai une vie, j'ai un gamin, et donc non. Alors qu'avant, j'étais plus crispée, je veux faire plaisir et plaire, et je vais dire oui, mais ça va m'embêter. Donc la simplicité, c'est vraiment revenir à l'essentiel. Peu importe la forme que cet essentiel prend, c'est de l'accepter et de redevenir ce fameux enfant. Peu importe l'âge que vous avez, ou le mien, ou celui de ma voisine qui est toute jeune et toute mignonne, j'ai toujours le même âge qu'elle, hein. Et ma mère me disait ça régulièrement à 65, 70 ans, elle se sentait encore comme une gamine. Et je la voyais rire comme une petite fille qu'elle est restée toute sa vie.

0: son corps vieillit, mais dans son cœur, elle était toujours une enfant. Et je pense qu'on l'est tous potentiellement et qu'on souffre de ne plus oser l'être et d'avoir perdu nos rêves et laissé passer nos essentiels. Il n'est jamais trop tard pour revenir à cette simplicité qui n'est pas une forme d'ascétisme. Ça, c'est un choix de vie, c'est totalement différent. Mais être qui vous êtes.
1: Alors vos patients, clients, je ne sais pas comment vous les appelez, je suppose que ces gens ont dit stop, ou en tout cas, comme vous dites stop, ont dit stop ou sont en phase de le dire. Alors quel est le cheminement que vous leur proposez à ces braves gens-là?
0: J'ai plusieurs types de clients. Je ne dis pas patient vu que je ne suis pas psychologue, ni médecin, ni thérapeute. Je suis juste une énergéticienne. Donc j'ai des clients qui se voilent encore beaucoup la face, mais qui souffrent. Et qui ont des bobos, la plupart du temps, la porte d'entrée, c'est elle de deux types, soit des bobos physiques dont ils n'arrivent pas à se sortir, ils viennent me voir en désespoir de cause, en disant bon ben peut-être qu'avec elle, ou avec la forme de pratique qu'elle propose, je vais régler tous mes problèmes depuis 40 ans, mon mal de dos, que personne ne sait ce que c'est, personne ne sait régler. Donc souvent la porte d'entrée c'est les bobos physiques, et puis l'autre grand volet des clients ce sont des mal-être. Des gens malheureux en mal d'amour. La plupart du temps, c'est du mal d'amour. C'est, je vois les cœurs d'énergie, hein, les cœurs qui sont tout racrapotés, tout mis au placard, au congélateur pour certains, des cœurs qui ont énormément souffert, donc ils sont complètement bloqués, avec une espèce de tristesse qui empêche les gens de respirer, et ils portent ce mal-être, soit c'est identifié, ils savent pourquoi, soit ils savent pas vraiment, et donc ils viennent voir si par hasard, éventuellement, la pratique que j'offre peut résoudre leurs problèmes et les faire se sentir mieux. Et ils viennent une fois, deux fois, trois fois. Il y en a qui viennent tous les 3 mois faire une espèce de mise à jour antivirus. Ça transforme leur vie en toute légèreté et de manière assez douce et progressive, ce qui est adapté à eux, parce que finalement, moi, je décide pas ce que je vais faire aux clients qui viennent me voir. Mes mains se posent et ça part tout seul. Donc, c'est vraiment à chaque fois adapté à qui ils sont aujourd'hui. Et puis, l'autre type de personnes que j'accompagne, là, c'est plus sur du long terme, ce sont mes élèves qui viennent se former aux mêmes pratiques que moi. Et eux, il y a encore une subdivision entre eux, c'est qu'il y a certains élèves qui vont venir pour se nettoyer eux, se guérir, se sentir mieux pour cheminer vers quelque chose qui leur parle, et donc ils ont envie de profiter de mon expérience et en tout cas du partage, puis qu'ils vont voir d'autres enseignants qui sont meilleurs, etc. Ou des élèves qui vont déjà très bien, c'est plus rare, mais qui ont envie, qui ressentent qu'effectivement dans toutes les matières autour de nous il y a de l'énergie. Et donc, ils sont attirés par ce cheminement-là, par vraiment curiosité énergétique pure. Et puis, il y a par-dessus ça le volet spirituel, qui évidemment, inévitablement, on rencontre aussi.
1: Alors, nous allons faire une deuxième pause musicale, mais avant ça, je vais vous poser ma prochaine question, comme ça vous aurez de nouveau le temps d'y réfléchir. Je vais vous proposer, juste après le morceau de musique qui va passer, de rentrer un petit peu plus dans votre monde, qui semble avoir deux volets, un volet mieux-être et un volet apprentissage. Donc, on pourra parler, si vous voulez bien, du volet mieux-être, avec ces âmes blessées qui viennent chez vous, et puis l'apprentissage, qui sont peut-être d'ailleurs des âmes blessées qui sont restées pour passer à l'apprentissage. Ça, on va en parler dans quelques minutes, après le choix que vous allez me dire.
0: On va passer à un tango,
1: si
0: Gotham Project.
1: Allons-y gaiement avec un tango. Mesdames, messieurs, accrochez-vous.

0: Eh bien, dites donc, le Kamas, ça remue bien cette chanson de Gotham Project avec Milanga.
1: Oui, c'est très puissant au niveau énergie, au niveau connexion avec l'autre. Et c'est pour ça que j'adore faire des rapports avec le tango quand je suis avec mes élèves. Parce qu'en termes de connexion avec soi, de qui on est et avec le danseur avec qui on passe un moment, c'est un moment qui doit être connecté et vrai. Et donc, il y a une vibration qui est assez forte en tango. Et qui doit l'être aussi quand on pratique énergétiquement la fluidité, la recherche de fluidité, d'harmonie. Il y a une réelle présence qui est demandée à mes élèves, aux praticiens. Et effectivement, le but, c'est de reconnecter l'autre à sa présence, à elle aussi. Donc d'avoir des gens pleins.
0: Alors pour ceux qui nous rejoignent, nous sommes dans Changer de vie, penser autrement, avec Lokana Kwarem et nous parlons de travail énergétique. Donc je reviens, comme j'avais dit, à ma question juste avant cette chanson, et donc de parler de deux volets, un volet qui est le mieux-être chez vous et un deuxième qui serait apprentissage. Je vous propose de nous diriger dans le couloir du mieux-être et nous dire comment ça se passe.
1: En termes pratiques, quand quelqu'un vient me voir pour une séance énergétique, je m'arrange pour qu'il parle le moins possible parce que je ne suis pas là pour écouter les paroles qui viennent de la boîte à illusions, donc du mental. Je ne suis pas psy, je ne suis pas docteur et je travaille avec l'énergie. Donc on peut me raconter ce qu'on veut, de toute façon je saurai tout. Et je peux déjà vous dire aussi que au passage de la porte, je vois déjà où sont les problèmes en termes d'énergie, je la vois, donc je peux déjà voir les signaux d'alerte. Donc peu importe ce que la personne va me dire, ça va pas m'aider et ça va probablement même perturber mon mental à moi, parce que je reste un être humain malgré tout, et j'ai pas envie d'être perturbée au niveau de mon intuition, de l'intuition animale, primale j'ai envie de dire, que j'ai en séance, j'ai pas envie que ce soit dérangé. Bon, j'arrive à faire le vide très facilement évidemment, donc je m'arrange pour que la personne ne me parle pas, je la mets à l'aise, je lui explique comment la séance va se passer, ce que je vais faire avec vous dans deux secondes, et ben tout de suite je l'allonge sur une table de massage, où j'installe la personne dans un espèce de petit cocon. Et en quelques positions, donc je mets mes mains sur la personne, je lui explique comment ça se passe, elle s'allonge sur le dos, je vais poser mes mains et elle va commencer à sentir l'énergie. Donc des chaleurs, des picotements, des vibrations, je serai sur une position de la tête, elle va sentir ses orteils vibrer, elle va peut-être avoir, ça c'est au niveau des sensations corporelles, mais souvent très agréable, une espèce de détente, et au bout de quelques minutes, un lâcher prise, c'est comme si on allait, il y a une trappe qui s'ouvre en dessous de nous et on se met en suspension. Il y a vraiment un plop qui se passe. À ce moment-là, la personne reste en conscience, mais vraiment dans un espèce de pâté cosmique où elle est suspendue entre conscience et sommeil. Ça me permet de plonger moi aussi, de couper tous les moteurs et de laisser aller mes mains, mais guidées par l'énergie, là où elles doivent aller. Donc en séance, la personne peut aussi ressentir, outre des sensations physiques agréables la plupart du temps, des émotions qui vont ressurgir, des images du passé, des visions, parfois des voix, parfois les gens voient des couleurs, ont des sensations un peu étranges, et même parfois bon, des émotions très fortes hein, qui les submergent. Donc il y a parfois des gros fous rires, ça c'est arrivé, c'est exceptionnel, en général c'est plutôt des larmes, mais des gros fous rires de vraiment de libération, de quelque chose qui s'est enlevé et la personne l'a senti et elle a éclaté de rire pendant 10 minutes, c'était très drôle, mais on laisse passer. Moi, je continue à ne pas être là et mes mains continuent de bouger. Il y a souvent, évidemment, beaucoup de pleurs, des bruits de ventre, des glouglous, des rototos. Toutes les formes peuvent survenir et on laisse venir, justement. Après ça, je demande à la personne de se retourner, de se mettre sur le ventre et je recommence dans l'autre sens pour vraiment sentir de partout et dénouer tout ce qu'il y a à dénouer, débloquer. Souvent, je définis mon travail comme étant une femme de ménage de l'intérieur. Ça veut dire que je vais ouvrir les fenêtres de la personne, je vais secouer les tapis, jeter les vieux pots cassés, vider les armoires, passer l'aspirateur, faire briller les vieux cuivres, nettoyer les placards, aller voir l'étoile d'araignée au plafond, et refaire briller. Donc reconnecter la personne à qui elle est, et nettoyer tout ce qu'il y a à nettoyer comme saleté.
0: Et donc, comme vous dites, en général, vous rentrez dans la séquence émotion.
1: Oui, c'est souvent de grosses émotions et des non-dits. Et c'est pour ça qu'il n'y a pas besoin de mots, ni avant ni après, parce que je vais ressentir ça au niveau énergétique, tous les blocages. Les bobos, je ne peux pas dater un bobo, mais souvent je peux donner une partie de son origine si c'est un bobo physique, donc un os cassé, je le sens, une vieille blessure, je le sens, un viol, je le sens, une grosse tristesse, un deuil, je le sens. Et après la séance, je n'en parle pas parce que la personne l'a entendu, entre guillemets. Elle a entendu ce que son corps a raconté, énergétiquement parlant. Donc elle sait comme moi ce qu'elle a eu, qu'est-ce qui fait qu'elle a mal à gauche, à droite, en bas, en l'air. Et elle sent aussi qu'il y a plus de légèreté, que ça circule mieux. D'ailleurs, les gens, c'est ce qu'ils me disent, ils repartent d'ici avec des étoiles dans les yeux, une énergie de nouveau flamboyante qui circule bien de haut en bas et de bas en haut dans tous les sens, comme une respiration. Une vague qui rentre, qui nourrit, qui recharge, et puis qui repart en emportant avec elle tous les trucs dont on n'a plus besoin, en fait, hein, qu'on accumule dans notre pièce. Mais en fait, non, il faut nettoyer. Normalement, il faudrait nettoyer tous les jours son atelier, sa petite maison. Comme on fait quand on vient de faire un repas, on nettoie. C'est la même chose avec notre corps. On a fait une grosse colère dans la journée. L'idéal, c'est de rentrer le soir et de s'en débarrasser pour pas s'endormir avec. Comme ça, il n'y a pas de trace le lendemain. Parce que moi, la colère, je vais la sentir. Elle va avoir une trace, un impact énergétique en vous pendant plusieurs jours. Ce qui n'est pas grave en soi. Je fais aussi des colères, hein. J'en fais encore, malgré avoir beaucoup bossé dessus. Donc j'accueille ça aussi quand ça vient. J'essaie de ne pas me crisper dessus, de me focaliser là-dessus. Parce que ça, je sais que ce n'est pas bon pour moi. Ni pour personne d'ailleurs. Ça va créer un embouteillage qui va faire que l'énergie ne passera plus. Et donc, mon sang circulera moins bien, tout ira moins bien de ce côté-là du ventre, par exemple. Donc ça, c'est un type de travail, de mieux-être, de vraiment de guérison pour certains bobos. Ça va très vite, des bobos comme par exemple l'arthrite, l'arthrose, les problèmes de peau, les migraines, ça c'est en une séance c'est fait. Donc des bobos physiques comme ça, mais qui peuvent pourrir la vie, hein, au quotidien. C'est assez rapide, des bobos qui sont plus lourds quand ça date certaines toiles d'araignée au plafond ou de poussière dans les placards datent d'il y a 40 ans. Bon, là, il y a un peu plus de boulot, parce qu'il y a quand même des trucs qui sont bien fossilisés au fond des armoires. Là, je dois sortir parfois l'artillerie lourde et sortir la tronçonneuse, la foreuse et faire péter tout le truc. Et ça dépend de la personne. Qu'est-ce qu'elle est prête à faire, à recevoir et à aller jusqu'où.
0: Alors, est-ce qu'il y a là-dedans des contre-indications?
1: Aucune contre-indication. Donc que ce soit du bébé, même fœtus dans le ventre de sa maman, donc les femmes enceintes, les enfants, les de tout type, de tout âge, jusqu'au dernier souffle, ça va faire du bien de toute façon. Ça va, il faut pas non plus se voiler la face et vendre n'importe quoi. Il n'y a pas de guérison miraculeuse. Je ne suis pas Bouddha ni Jésus, j'en connais peu dans le métier. Il y en a, mais ils sont quand même rares et ils ont 30 ans de bouteille. Et donc des guérisons de cancer, etc., c'est exceptionnel. Il faut vraiment que la personne elle-même transforme son énergie. C'est un combat tous les jours et qui doit être entouré de gens sûrs de ce qu'ils font. Il y a pas mal de charlatans dans ce milieu-là aussi, des gens très sérieux mais d'autres moins sérieux. Donc il faut pas vendre n'importe quoi et dire n'importe quoi non plus, mais ne fût-ce que transformer sa vie en n'ayant plus de migraines et en s'endormant tranquille le soir, ou arrêter d'être insomniaque, parce qu'il y a beaucoup d'insomniaques aussi. Le fait de tout le temps dans le chaos du mental, ça provoque beaucoup d'insomnie. Déjà ça va changer votre vie.
0: Et oui, ou être peut-être en paix avec sa maladie du cancer, si on en a une.
1: Voilà. Et alléger la dureté de certains traitements chimio et de traitements assez lourds qui ont des impacts corporels, physiques assez graves, sans parler du moral évidemment, hein, du côté émotionnel. Il y a moyen d'accompagner énergétiquement ces personnes pour se sentir mieux et en paix. Oui, tout à fait, de lâcher prise par rapport à certaines choses. Et le fait de rendre fluide l'énergie va probablement aider à plein de choses connexes. Donc c'est pas non plus inutile, aussi bien pour soi que pour l'entourage.
0: Alors sans vouloir rentrer là-dedans et sans vouloir en faire une liste exhaustive, avec quel genre de bobos les personnes viennent chez vous habituellement, ou bien jusqu'où peut-on venir par rapport à un problème qu'on pourrait vivre? Soyez relativement large, hein, donc je veux dire, peut-être pas bien défini, mais qu'on puisse avoir une idée.
1: Les causes principales, c'est souvent des burn-out, des dépressions assez fortes, des problèmes d'alcool, des problèmes donc de dépendance à certaines substances, un mal-être général. J'ai beaucoup d'insomniaques, de gens très stressés, de gens malheureux qui savent pas pourquoi ou qui savent pourquoi. Beaucoup de manque d'amour, de manque d'estime de soi, de manque de confiance. Et puis des bobos, mais ça c'est plus rare, mais des bobos de la dernière chance, donc des gens qui vivent avec la douleur par exemple depuis 20 ans, qui ont des maladies dégénératives et qui ont décidé d'arrêter de se droguer avec des médicaments qui finalement sont pas super bons pour leur santé et n'empêchent plus la douleur de passer. Ça leur fait vraiment un bien fou. Donc c'est vraiment ça les causes principales. C'est les désespérés des bobos physiques et puis les désespérés des bobos du cœur, en gros, qui se sont fait maltraiter et qui ça a des répercussions souvent physiques, aussi de déglingue du corps, quoi, qui n'en peut plus. Le corps dit stop, j'en peux plus. Et donc ils commencent à frapper aux portes des gourous et des chamans et des constellations familiales et ils essayent de frapper à toutes les portes pour dire « sauvez-moi ». Et en fait on ne peut pas les sauver, c'est eux qui vont se sauver, il faut juste trouver le déclencheur. À un moment l'étincelle qui va faire claque et qui va les reconnecter à qui ils sont. D'où ce credo que j'ai de fluidité, de simplicité, c'est que tout est en nous, on l'a juste oublié. Mettez vos mains sur vous avec amour, sans être initié à quoi que ce soit de secret et de magique. Vous allez voir le bien que ça va vous faire. Les gens ne prennent plus soin d'eux. Pas assez en tout cas, et pas assez avec amour.
0: Et pourtant, intuitivement, on sait que lorsqu'on a mal, les mains sont très efficaces, puisque quand on se cogne, la première chose qu'on fait, c'est se frotter.
1: Tout à fait.
0: Et ça, c'est intuitif.
1: Oui.
0: Donc ça montre bien que l'usage des mains est très intéressant. Alors le canard... Avant de passer à la dernière phase de cette émission, nous allons faire une pause musicale et après ça nous parlerons de la phase apprentissage. Et quel est votre morceau de musique choisi ?
1: Je vous propose Jill Scott, One is the Magic Number, donc 1 c'est le numéro magique.
0: Jill, vas-y, on t'écoute.

0: Lokana, avant de nous diriger vers la sortie de cette émission, j'aimerais bien d'abord que vous nous donniez vos coordonnées, toutes les coordonnées que vous voulez, un téléphone, une page Facebook, un site internet, enfin tout ce que vous avez envie.
1: Ok. Donc, le plus facile pour me contacter, c'est mon numéro de téléphone, le 0485 256 136, 0485 256 136, mon téléphone. Ma page pro Facebook, c'est LO, tout simplement, LO, donc l'énergie guérisseuse. Et mon site internet sera aussi lo.be, donc tout bêtement. Et mon email, c'est lokana@yahoo.fr.
0: Alors nous rentrons dans le deuxième volet, la deuxième aile de Lokana, qui est l'apprentissage. Apparemment, vous apprenez à des personnes votre propre activité.
1: Tout à fait. Donc, au fil des ans, j'ai refait plusieurs fois le parcours, en fait, avec des profs différents, avec des enseignants différents, qui étaient plus plongés dans la matière ou qui étaient plus plongés dans le spirituel. C'est un chemin que j'ai pris progressivement parce qu'à la base, je suis assez cartésienne. Donc, je voulais pas entendre parler de New Age et d'anges gardiens et de guides. Je suis une rebelle dans l'âme, donc, faut pas me parler d'un maître à qui je dois le respect. Je trouve que le respect, c'est quelque chose qui se gagne. Et donc, j'ai refait mon parcours plusieurs fois jusqu'à devenir moi-même maître, entre guillemets. C'est comme ça qu'on s'appelle dans le milieu, mais je trouve le mot plus juste était transmetteuse de savoir, donc passeuse. Moi, on a éclairé mon chemin et j'ai pu aller explorer à gauche, à droite, revenir, bouger, remettre en question, douter. C'est ce que je propose comme enseignement aussi. Je pose des lanternes et des petites lumières et chacun va où il veut. Et surtout, ne m'obéissez pas, contredisez-moi et explorons ensemble de nouvelles voies, de nouvelles pratiques et jouons. Parce qu'en fait, on s'amuse beaucoup avec mes étudiants. Donc, je leur partage, oui, le meilleur de ce que moi-même j'ai reçu et de ce que j'ai pu expérimenter maintenant au bout de ces quelques années. Donc, je propose deux types d'accompagnement dans ce partage d'expériences. C'est le premier qui est très, très scolaire, donc qui est l'enseignement du Reiki Usui. La voie énergétique par laquelle je suis arrivée jusqu'à aujourd'hui, qui s'est un petit peu transformée, mais c'est ce que j'enseigne. Donc dans la pratique, j'ai ouvert un peu plus mon arc de possibilités en termes d'énergie, mais dans l'enseignement, je reste à cette simplicité qui était le Reiki Usui. C'était une porte vraiment d'entrée magnifique vers ce monde-là.
0: Alors en résumé, Reiki Usui.
1: Le Reiki Usui, c'est une pratique qui vient du Japon, donc en ligne droite du Japon, qui n'est pas passée par les États-Unis et par tout un pan New Age où on a rajouté l'utilisation de cristaux, d'anges gardiens, de connexion avec l'au-delà. Donc c'est une voie très simple qu'un Japonais a mis au point, mais vraiment en toute simplicité, avec quelques préceptes, quelques conseils de vie, d'hygiène de vie, quelques essentiels tiré de l'enseignement bouddhiste, taoïste et de certains moines Shingon au Japon, qui sont là un peu plus ardus pour nous occidentaux à appréhender. C'est le non-attachement par exemple, la non-attente de résultats, ça c'est des concepts quand même bien hard, la non-pensée, il y en a chez qui c'est très facile, d'autres pas du tout, et puis surtout cette possibilité d'être un intermédiaire entre le corps de quelqu'un et l'énergie universelle qu'il y a partout autour. Donc ça, c'est vraiment l'extrême puissance de ce système, réside dans sa simplicité. Pose les mains et tais-toi. Donc fais taire le mental. Sans n'essayer pas d'interpréter, oh la pauvre chérie, elle a eu ça et ça. Non. Juste laisser passer l'énergie dans le silence. Et le fait de pouvoir plonger dans ce silence, qui est en nous, mais qui est aussi partout autour, ça va vous permettre de découvrir progressivement que dans le rien, il y a tout. Là, je passe dans les couches stratosphériques un peu plus puissantes, mais effectivement, dans le rien, il y a tout. Et moins je suis, plus forte je suis, plus j'existe, plus la capacité de transmettre cette énergie est puissante. Donc, si je pose mes mains et que je pense à ma liste de courses, à l'heure qui passe, à ma voiture rouge que j'ai toujours pas fini de payer, et à mille et une choses, je suis pas en pleine présence avec l'aude, vide de toute pensée, l'énergie sera toute petite, elle sortira gentiment de mes mains. Par contre, si je suis dans cette espèce de suspension où il y a rien, où c'est vraiment vide, là, l'énergie est... J'ai l'impression que c'est des torrents de flammes qui me sortent des mains. Et c'est ce que la personne ressent aussi, c'est un geyser, un volcan, un tsunami qui nettoie. Et c'est le but. Donc, je dois arrêter d'exister pour pouvoir laisser passer tout ça. Mais le fait de ne pas exister me permet d'être encore plus, non seulement connecté à l'autre, mais d'être dans l'autre, d'être l'autre.
0: À côté de ça, le canard, vous faites également des ateliers, des conférences, vous faites autre chose ?
1: Oui, je propose à monsieur et madame tout le monde des ateliers de pratiques énergétiques que j'appelle par exemple les apidés, des ateliers spéciaux avec des thèmes que les gens me demandent ou qui sont récurrents par rapport aux clients que je traite. Je donne peu de feedback après une séance, mais par contre je donne des exercices pour reprendre sa vie en main, pour retransformer, continuer à transformer son énergie et avoir cette belle harmonie au quotidien. C'est tout simple, il y a quelques exercices de pratique énergétique et ça revient souvent les mêmes. Au fil des ans, j'ai accumulé une espèce de palette assez riche qui peut s'adapter à tout le monde et à tout type d'accroche au niveau énergétique. Ça peut être des vibrations, donc du son, des postures de main, des postures de qigong, du tai chi, différentes choses pour orienter son énergie et la rendre fluide. On continue à travailler dessus. Donc ces ateliers pour monsieur et madame tout le monde, j'en fais en moyenne 2 fois par mois, parfois 3 fois par mois. Donc là, il n'y a pas besoin d'être initié, de suivre un enseignement longue durée, juste avoir envie de se faire du bien et de prendre soin de soi.
0: Avec un sujet, chaque fois ?
1: Parfois c'est général, donc ça c'est apidé, ou comment être heureux au quotidien, c'est tout bête. Et parfois un sujet, oui, l'enfant intérieur, parce que ça parle à tout le monde et que c'est très à la mode, donc comme ça les gens comprennent où je veux en venir et on va aller directement au but, en toute simplicité. Parfois c'est être dans sa visée, donc comment faire pour avoir une voiture rouge sur le long terme, et travailler dessus, être dans sa visée, être juste, être aligné. Donc oui, ce sont des ateliers spéciaux, et bon, c'est chaque fois annoncé sur ma page Facebook, voilà.
0: Alors, c'est des séries ou bien on peut rentrer en cours de saison ?
1: En cours de saison, puisqu'à chaque fois c'est différent, j'ai horreur de la routine. Donc, ceux qui me suivent déjà depuis longtemps le savent, à chaque fois le programme est minuté sur mesure et correspond à mes envies, à mes explorations, à ce que j'ai envie de ramener et de partager aux gens. Donc, il y a des grands thèmes avec lesquels je reviens toujours parce que c'est mon dada et que j'adore ça et que tout le monde devrait le faire. C'est par exemple respirer. C'est quelque chose que les gens ne font plus. On n'ose pas respirer. On n'ose plus respirer, prendre de l'ampleur au niveau de la cage thoracique. Donc ça, je reviens à chaque fois avec ça. S'aligner, se centrer, s'ancrer. Je travaille énormément dessus. Mais par ailleurs, j'ai une palette d'outils que je recrée, que j'invente, que je vais chercher à gauche, à droite. Et je ramène le meilleur de tout ce que les autres font pour en faire ma petite patte à moi. Ce qui va faire que les gens vont accrocher, s'amuser et vont avoir envie de travailler sur eux et de prendre soin d'eux.
0: Alors, le canard, pour une dernière fois, vos coordonnées ?
1: Ma page Facebook, le plus simple, c'est LO.
0: L-O.
1: L-O.
0: C'est pas compliqué. Le canard, quand même, il nous reste une minute que je vous laisse, que nous vous laissons pour dire ce que vous avez envie, qui vous touche, à laquelle vous tenez.
1: Je tiens beaucoup à l'amour. Je suis une fervente adepte de l'amour. Je pense que l'amour est la clé de tout. L'amour est plus fort que tout. Et travailler ça, c'est une porte d'entrée magique qui va vous reconnecter à qui vous êtes réellement. Et après, on peut ouvrir le champ. Mais c'est un angle d'attaque. L'amour qui est vraiment intéressant et qui pour moi est essentiel. Les gens manquent d'amour alors que nous sommes les meilleurs fournisseurs d'amour de l'univers. C'est d'être dans cette espèce d'autarcie amoureuse. Ça, c'est de l'amour inconditionnel. La seule personne à qui je puisse en donner, c'est moi. Et je n'attends que de personne qu'il m'en donne. Le fait d'être dans cette ouverture, en fait, amène plein d'amour partout. Et donc, plus on rayonne, plus on est zinzin, et meilleur sera le monde.
0: Très belle conclusion. Le canard Karim, merci de nous avoir visités.
1: Merci à vous.
0: Et je vous souhaite une bonne continuation dans votre activité.
1: Merci. Vous aussi.
0: Mon cher Christophe, musique.

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Auditeurs d'Equinox, bien le bonjour. C'est toujours un plaisir de vous retrouver, fidèles à notre antenne, aux ondes du 106 FM Namur, pour partager ensemble une belle découverte musicale. Je réalise que les grands compositeurs français de l'époque baroque sont peu présents dans ma programmation. Ce tutti crescendo va combler cette lacune. Les grands motets de Jean-Philippe Rameau sont à votre menu cette semaine. Trop méconnus. Ils sont superbement, qui en douterait, interprétés par les solistes, chœurs et orchestres de la Chapelle Royale, placés sous la direction très inspirée de notre grand chef Philippe Hervéguez. Je vais vous faire dans un instant l'historique de ces pépites. Restez bien à l'écoute, car en fin d'émission, je partagerai avec vous ce délicieux récit. Un récit bien d'actualité, rédigé par une enseignante, récit intitulé « Le papillon et le violoncelle » tout à l'heure en fin d'émission. Jean-Philippe Rameau est à l'honneur dans ce tutti crescendo. Curieuse carrière que la sienne. Né à Dijon en 1683, on le retrouve à des fonctions diverses dans plusieurs villes françaises. Après un bref séjour en Italie, il est maître de chapelle à la cathédrale d'Avignon, puis de celle de Clermont-Ferrand, poste qu'il abandonne en 1706 pour monter à Paris afin de faire éditer ses pièces de clavecin. En 1709, retour à sa ville natale où il succède à son père à l'orgue de Notre-Dame. De 1713 à 1715, il est encore organiste à Lyon, puis, après avoir séjourné à Montpellier, il reprend ses fonctions à Clermont pour, une fois de plus, rompre son contrat et s'établir définitivement à Paris en 1723. Dans son « Musikalisches Lexik », publié en 1732, Johann Gottfried Walther nous présente Rameau comme organiste, théoricien et auteur de pièces de clavecin. Et cependant, que de chemin Rameau va-t-il parcourir dans la capitale ? Avant d'aller plus avant dans sa biographie, découvrons le premier grand motet à l'honneur aujourd'hui, « In Convertendo ». Avec en introduction ce récit par la voix de ténor.

Dès son arrivée à Paris, Rameau entre en contact avec quelques milieux importants, dont l'entourage du fermier général, le riche, de la Pouplinière, qui lui confie la direction de son orchestre de 1746 à 1752. C'est seulement en 1733, à 50 ans, que Rameau livre l'affirmation la plus nette de sa volonté de rendre à la tragédie en musique sa gloire passée avec Hippolyte et Aricie. Au début du XVIIIe siècle, la France se déchirait entre les partisans et les adversaires de la musique italienne. C'était, rappelez-vous, la célèbre querelle des bouffons qui devait éclater lors des représentations d'opéra bouffe italien en 1752. L'œuvre lyrique de Rameau vient donc se situer entre ces deux grandes disputes et la vie du baron Grimm, au lendemain de la mort de Rameau, bien qu'exprimé avec rudesse, ne serait-il pas la constatation qu'en cette époque, la musique européenne commençait à devenir très semblable à Paris, à Vienne, à Londres ou à Mannheim, et que la recherche d'une musique spécifiquement française est vouée à un certain échec? Ne disait-il pas « Je veux mourir si Rameau et toutes ses notes sont jamais comptées pour quelque chose dans le reste de l'Europe ». Poursuivre le chœur « Tunc repletum est ».

Les montées de rameaux, à l'honneur aujourd'hui, sont bien difficiles à situer dans un cadre historique. Lorsque, sur l'ordre de Louis XIV, étaient publiées les montées pour la chapelle du roi de Dumont, on pouvait croire que le montet français avait déjà reçu ses lettres de noblesse. En effet, les successeurs de Dumont à la chapelle royale ou dans d'autres grands centres ne firent que se conformer au développement normal du schéma établi. S'il est de la Lande, Campras, ou encore charpentiers, ajoutent à l'orchestre les instruments avant avec plus de fréquence, ils ne font que suivre ce mouvement d'extension de l'orchestre proposé par Lully, non seulement à l'opéra, mais également dans quelques-uns de ses rares motets. Du style compact à double chœur, où une étroite complicité était établie entre les solistes, le petit chœur, et le grand chœur, vont se dégager des sections de plus en plus précises qui vont aboutir à la division du motet en plusieurs numéros. Chœur, solo, duo, trio, etc. à l'accompagnement instrumental variable. Voici donc un superbe duo, soprano et voix de basse, Magnificavit Dominus.

S'il Motet de Rameau semble, à plusieurs égards, être la juste suite de l'œuvre de ses prédécesseurs, il n'apparaît pas comme un aboutissement. Bien au contraire, il marque, comme nombre de ses œuvres, une volonté de réflexion sur les principes d'un style authentiquement français. La réaction que donne Raynal dans les Nouvelles littéraires après l'exécution de « In convertendo » que nous découvrons à l'instant est assez compréhensible. Je cite « Les meilleurs amis de Rameau ont été forcés de convenir qu'il n'y avait ni récit brillant, ni chœur majestueux, ni symphonie, ni image, ni ensemble dans sa musique. Mondonville n'a pas été détrôné et la rivalité de Rameau a redoublé l'estime qu'on avait pour ses motets. » Fin de citation. Derrière ce commentaire dur se devine une hostilité soigneusement organisée. Lorsque le concert spirituel présentait pour la première fois une œuvre importante de Rameau, le motet du jour, on peut facilement imaginer qu'il s'agissait tout simplement d'une décision de courtoisie forcée.

Ceci nous amène à situer la composition de ces motets. Sur les 5 motets qui nous sont parvenus, dont un seul est d'authenticité douteuse, seul l'Aboravi fut publié comme exemple d'écriture fuguée dans le traité de l'harmonie réduite à ses principes naturels datant de 1722. Le catalogue de la bibliothèque de l'Académie des Beaux-Arts de Lyon, fondé en 1713, mentionne, dans les premiers numéros de son inventaire, 3 motets de Rameau, Deus nostrum refugium, quam dilecta et inconvertendo. Il apparaît donc quasi certain que ces motets datent tous d'avant son arrivée à Paris. Furent-ils écrits à Lyon ou à Clermont? Nul ne le sait. Voici un trio, soprano, alto et basse, qui seminant.

Si l'on regarde l'évolution de la musique sacrée durant le XVIIIe siècle, on peut constater qu'on ne cesse de se rapprocher de la musique profane. Cette orientation est très nette dès la création de sociétés comme le Concert spirituel à Paris en 1725, et surtout par l'apparition de véritables œuvres de concert comme la Messe des morts de Gossec en 1760. Voici le dernier extrait de « In convertendo », le chœur « Euntes ibant » et flébante.

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1: Passons au second motet de Jean-Philippe, Quam Delecta, avec un air de soprano, suivi du chœur, Cor meum et caro mea.

Écoutez ce que Jean-Jacques Rousseau, dans son dictionnaire de musique, disait du motet. En général, la musique latine n'a pas assez de gravité pour l'usage auquel elle est destinée. On n'y doit point rechercher l'imitation comme dans la musique théâtrale. Les chants sacrés ne doivent point représenter le tumulte des passions humaines, mais seulement la majesté de celui à qui ils s'adressent. Je vous propose l'air de ténor « Et enim passer invenit » suivi du trio « Deux voix de soprano, basse » dans « Altaria tua ».

Dans de nombreux écrits sur la musique, dont ceux de l'abbé Dubos, on trouve le même genre de remarques favorables à un style religieux, moins semblable à celui de l'expression particulière de chaque verset, de chaque mot. Les motets de Rameau répondent parfaitement à ces souhaits. De plus, ils apparaissent comme une création tout à fait originale, position d'autant plus remarquable qu'ils semblent appartenir à un style bien avancé pour l'époque de leur conception. Ces motets sont en effet divisés en numéros bien personnalisés. Voici, avec la voix de ténor, suivi du chœur, « Beati qui habitant ».

Amis mélomanes, amoureux des belles musiques qui vous font vibrer, je vous fixe rendez-vous ce vendredi 26 juin à 20h au Namur Concert Hall pour le concert d'ouverture du festival musical de Namur. Splendide, foisonnante, la musique sacrée de la Rome baroque a rayonné dans toute l'Europe. Jouée en continu dans la ville éternelle, ses œuvres religieuses offraient une richesse musicale exceptionnelle. Ce concert vous en offre un florilège. Spécialiste du baroque italien, le chef argentin, bien connu du public namurois, Leonardo Garcia Alarcón, vous convie à une immersion dans la polyphonie romaine du XVIIe siècle. Du célébrissime Miserere d'Allegri, trésor de la chapelle Sixtine, au motet poignant d'Alessandro Scarlatti, ce concert révèle aussi une messe rare de Giovanni Giorgi, ancien maître de chapelle de Saint-Jean de Latran, avec le chœur de chambre de Namur et l'ensemble Capella Mediterranea. Ce 26 juin à 20h, au Namur Concert Hall, vous ne serez pas déçus. Je ne peux vous quitter, chers auditeurs, sans vous livrer ce poignant récit, sans partager avec vous ce beau témoignage. Voici le papillon et le violoncelle. Jeudi, tandis que le quartier de la gare centrale chauffait à blanc, tandis que les clameurs de la résistance se réverbéraient sur les vitres du Parlement, tandis que les pales d'un hélicoptère cisaillaient les nuages, tandis que des autopompes se faisaient déborder par une météo plus violente encore, tandis que dans les rues s'affrontaient deux visions du monde, pendant tout ce temps-là, moi, oserais-je le dire, je jouais de la musique. Certes, je jouais et j'aimais cela. Mais pour être sincère, mon esprit n'était pas tout à fait serein. La coïncidence de calendrier qui superposait notre concert, prévu de longue date, à ce jour de lutte et de honte institutionnelle, ça ne m'allait qu'à moitié. Une part de moi aurait préféré être aux côtés des collègues pour faire nombre, pour faire front, mais ce n'était pas envisageable. Nous étions attendus dans une maison de repos pour y baptiser notre nouveau projet musical, la Ronde des Prénoms. Deux sets de chansons, des reprises des années 60, 70, 80, destinées à ranimer quelques papillons dans le cœur des seniors. Des papillons, ça ne pèse pas grand-chose. Ça vole moins haut qu'un hélico, c'est moins lourd qu'une pancarte, mais malgré tout, ce n'est pas absolument rien. C'est du moins ce que je me répétais, tout en scrollant à la dérobée le fil des événements sur le portable. Sans doute, en vue de tailler ce petit roncier de culpabilité qui me grattait la gorge. Aujourd'hui, je peux le dire, ce n'était pas tout à fait rien, en effet. Dans cette institution, la doyenne des pensionnaires, une belle dame de 107 ans, vous avez bien entendu, 107 ans, était au premier rang. Or, cette femme adorait le violoncelle, depuis toujours. Elle avait rêvé d'en jouer, et tremblait au son de sa voix, si humaine, disait-elle. Enfant, elle en avait réclamé un à chacun de ses anniversaires. Mais en lieu et place, elle ne reçut qu'un violon, ce qui ne la combla d'aucune manière. Pas d'interprétation hâtive, je ne fais que témoigner. Toujours est-il que je lui proposais de sentir le son du violoncelle avec sa main posée sur le dos de l'instrument. Initiée par l'archet, relayée par le chevalet, la vibration mit la table en mouvement, traversa l'âme, s'amplifia au creux de son intimité boisée, franchit l'éclisse, se faufila dans la main de la vieille dame, merveilleuse main à la peau fine comme du parchemin, pour remonter le cours des canaux et rivières qui menaient jusqu'à son cœur. Là où, depuis plus d'un siècle, somnolait un petit papillon. Un papillon, ça ne pèse pas grand-chose. C'est plus léger qu'une matraque. Ça file moins vite qu'un spray gazeux, mais ça s'élèvera toujours plus haut que les paroles de certains ministres, les actes de certains policiers, les ambitions de certains présidents de parti.
éducation, culture et battement d'ailes de papillon, même combat, no pasaran. Récit signé Marie-Ève Ronvaux, qui possède de nombreuses cordes à son arc, à son violoncelle, dois-je dire. Enseignante à la Haute École de Bruxelles-Brabant, violoncelliste, géographe, compositrice, autrice à 16 heures. Une belle plume, à vrai dire. Merci Marie-Ève pour ce récit, en hommage aux milliers d'enseignants, de directions, d'élèves, d'étudiants, de parents, méprisés, bafoués, humiliés, gazés, matraqués, un triste jeudi à Bruxelles. Toujours les artistes, poètes, écrivains, peintres, compositeurs, musiciens garderont la tête haute et résisteront au mépris, aux intimidations, parce qu'ils sont absolument indispensables pour sauvegarder un tant soit peu d'humanité, de solidarité et, in fine, de démocratie. Merci à eux tous. Je vous fixe rendez-vous, chers auditeurs, la semaine prochaine pour un nouveau Tutti Crescendo, une nouvelle découverte musicale. À tous, belle semaine. Vigilance, résistance, Edgar Morin et tant d'autres.

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Bonjour à toutes et à tous et bienvenue dans ce nouveau numéro de Jazz et Compagnie. Aujourd'hui, cette émission sera consacrée au jazz manouche. Et noblesse oblige, nous allons démarrer par Django Reinhardt. Son style de jeu et ses compositions, ça a donné naissance à un style de jazz à part, le jazz manouche, que l'on aime beaucoup. Django Reinhardt est encore aujourd'hui un des guitaristes les plus respectés et les plus influents de l'histoire du jazz. On va démarrer avec deux titres de Django. Le premier en 1947 avec Si tu savais, et le second, c'est sa reprise de suite Georgia Brown. 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

Une petite inversion dans la diffusion des titres. C'était ici Djangology de Joseph Reinhardt. Très jeune, il a fait ses débuts musicaux en jouant du banjo dans les campements manouches, aux terrasses des cafés, dans les bals musettes avec son frère Django. Suite Georgia Brown, c'est pour tout de suite. Et ensuite, il y aura le complice de toujours de Django Reinhardt, à savoir Stéphane Grappelli, le violoniste pianiste qui est à l'origine avec Django du quintet du Yacht Club de France.

Vêche un odrome, c'est un morceau interprété par Thomas Dutronc, Pierre Blanchard et Ninine Garcia. Pour l'anecdote, le père de Ninine Garcia, Jacques Mondine Garcia, était également un guitariste renommé qui s'était installé au bar La Chope des Puces de Saint-Ouen en 1960, où il a joué chaque week-end pendant 50 ans et Ninine l'accompagnait. C'est comme ça qu'il a fait ses armes. Ninine Garcia qui sera là juste après avec Paquito.

guitariste et compositeur Christian Escoudet nous a quittés il y a quelques mois. Il était né à Angoulême. Sa famille s'est installée en Charente lorsque les troupes allemandes ont envahi la France en juin 1940. Son père, Zigane, est guitariste. Lui transmet sa passion pour Django et pour le jeu de la guitare. Il nous interprète Moulin Rouge. Et juste après lui, eh bien, on écoutera le guitariste Rodolphe Raffali.

Bien qu'il n'ait pas d'origine gitane, Roman a été très tôt influencé par le style manouche, en particulier évidemment par Django, et dont il reste bien sûr un fidèle héritier, mais ça ne l'empêche pas de composer ses propres morceaux. Sa discographie montre une volonté de ne pas s'enfermer dans un style, que ce soit par le choix des musiciens, des instruments d'accompagnement ou de l'électrification ou non de sa guitare. Juste après, il y aura le groupe toulousain Lachodrome avec After You've Gone. Et Roman nous interprète Gypsy Fire.

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1: Fred, autrement dit Francis Alfred de Moerman, est un guitariste, compositeur, poète, dessinateur. Il est le fils d'un couple belge venu en France à la veille de la Seconde Guerre mondiale. Il s'est rapproché très tôt d'un groupe de tziganes qui venait chaque année s'installer à proximité de sa propriété familiale. Il est ensuite monté à Paris. Il nous interprétera Fred Songe d'automne. Juste après, on écoutera un autre belge né à Courtrai, Fapi Laffertin. Fapi Laffertin avec Fleur de lavande. 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

Le guitariste Angelo De Bar est originaire de Saint-Denis, dans la banlieue parisienne. Il est issu de la communauté manouche. Il a débuté à la batterie, puis à la guitare à l'âge de 8 ans. Le voici avec Ludovic Beyer et San Severino, avec Toi le Manouche. Il sera ensuite toujours sur la scène pour nous interpréter Deep Purple et Clair de Lune.

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Nous avons écouté tout à l'heure dans cette émission le groupe Latchodrome. Il a été fondé par le guitariste Christophe Lartilleux. Pour la petite histoire, celui-ci a été sollicité pour réaliser les doublures du jeu de main de Django Reinhardt dans le film consacré justement au guitariste manouche. Le rôle était interprété par Reda Kateb. Et le film a été réalisé par Étienne Comard en 2017. Ici, Christophe Lartilleux nous propose Sous aucun prétexte.

Et c'est avec le quintet du Yacht Club de France qu'on va terminer cette première heure de Jazz et Compagnie du jour. Le groupe a été formé en 1934 par Django et Stéphane Grappelli, bien évidemment.

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3: Et c'est reparti pour la deuxième partie de Jazz et Compagnie, la deuxième heure, avec du jazz mais pas que, qui commence sous le ciel de Paris avec Paul Anka.

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1: Déjà, ah ben ça va très vite aujourd'hui, dites donc. Ils ne peuvent pas résister au fait de nous passer l'intrus de la programmation de la semaine. D'habitude, c'est un peu plus tard dans l'émission. Bon, alors on est en avance. Les retardataires, tant pis pour eux, quoi. Alors aujourd'hui, vous nous avez préparé quoi, les amis, derrière la vitre? Oui. Mais encore. Ah d'accord, Max Boulbil, Susan Boyle, vous allez comprendre après pourquoi. Parce que les enfants, c'est pas si un truc ça, vous allez le voir.

Regardez-les se marrer, n'importe quoi. En plus, heureusement que nous ne sommes pas pour penser tout cela au premier degré, parce que c'est quand même assez vexant pour Susan Boyle, d'autant plus que cette demoiselle, puisqu'on peut l'appeler comme ça, elle vit seule dans la maison de ses parents qu'elle loue dans la banlieue d'Édimbourg. Et cette demoiselle a une voix extraordinaire, on s'en souvient, et elle a totalisé des centaines de millions de vues après qu'elle eut été découverte dans une émission de la télévision anglaise. Alors on va la retrouver, vous allez voir les amis derrière la vitre qui sont pliés de rire, que ce n'est pas aussi intrus de la programmation que cela, puisque ben, au niveau de chanter le jazz, elle s'y entend, au niveau de faire des reprises de standards du jazz, elle s'y entend. Susan Boyle, la voici avec Cry Me a River.

0: Alors on peut dire que ça vous en a bouché à quoi, les amis, derrière votre vitre. Bah ouais, la prochaine fois vous choisirez un peu mieux l'intrus de la programmation.
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0: Dream a Little Dream, c'est une chanson qui est devenue ça, là aussi un standard du jazz. Ça a été composé par Fabien André, par Wilmur Srand, sur des paroles de Gus Kahn. La première fois que ça a été enregistré, c'était en 1931 par Ozzie Nelson. Ça a depuis été repris par plein de chanteuses et de chanteurs, notamment il y a quelques années par Catherine Falguérac. Et voici la version française qui a pour titre Les yeux ouverts.

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1: Oh, il y a un petit souci, je pense, dans vos jingles, les amis. Ça vous apprendra aussi à faire des bêtises. Bon, alors on va parler de Cesaria Evora. On va en parler un peu aussi. Elle était surnommée la diva aux pieds nus ou la reine de Morna. C'était une chanteuse native du...

arrive à présent dans cette émission Cannonball Adderley dans sa reprise d'Autumn Live, Les Feuilles Mortes, interprétée par de nombreuses vedettes, de nombreux artistes depuis sa sortie. Le titre, bien sûr, a été écrit par Jacques Prévert et composé par Joseph Cosma. Alors, pour la petite histoire, la veuve de Joseph Cosma, Lily, a fait don à la ville de Nice des droits de la chanson, sous réserve qu'une rue de la ville porte le nom du compositeur.

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1: Buddy Rich a joué avec les plus grands. Il était né en 1917 à New York. En 1937, il a commencé à jouer du jazz avec Joe Marsala et avec Benny Burrigan, avec Artie Shaw, avec Tommy Dorsey, avec Benny Carter, avec Harry James, avec Charles Ventura, avec plein d'autres. Et pour un autodidacte, eh bien, il était réputé pour sa technique, sa puissance, sa vitesse et son habileté à improviser. Voici Yellow Rose of Blue.

Jusqu'au dernier coup de cymbale. Voilà, il m'a coupé le sifflet, comme on dit. La Note Bleue est un album posthume de Claude de Nougaro. Il est sorti en 2004. Voici Danser sur moi avec David Links.

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1: Tech 5, j'en suis sûr, est un de ces morceaux qui vous ont fait aimer le jazz. C'est une composition du saxophoniste Paul Desmond, écrite en 1959, interprétée par le quartet de Dave Brubeck.

Le film de Martin Scorsese, New York, New York, est sorti en 1977. C'est Liza Minnelli qui interprétait la chanson dans ce film. C'est deux ans plus tard, en 1979, que Frank Sinatra a décidé de reprendre le thème de New York, New York.

0: Gad Elmaleh et Garou pour un album qui avait pour titre Forever Gentleman, sorti en 2013, un album de reprise dans lequel figurent Danny Briand, Damien Sargue, Rock Voisine, Gad Elmaleh, Garou, Philippe et Gilles Lelouch, Emmanuel Mouer, Paul Anka, Vincent Niclot, Bruce Johnson, Corneille, M. Pokora, Elodie Frégé, Sinclair et Sophia Estaïd.
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0: Et ces deux heures musicales, ces deux heures de détente musicale plutôt, eh ben touchent à leur fin. Vous avez reconnu le générique. J'espère que ces deux heures passées en notre compagnie, moi et toute l'équipe bien sûr, vous ont satisfait sur le plan musical, et auquel cas, bien, on se retrouve la semaine prochaine, même heure, même radio, pour la suite des aventures.

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